La météo ce soir, le ciel sera partiellement nuageux avec encore un faible risque d'averse autour de 30 % surtout en début de soirée. Par la suite, les nuages dissiperont progressivement pour laisser place à un ciel plus dégagé. La nuit sera fraîche avec un minimum d'environ 13 degrés. Et pour demain, le soleil reprend le contrôle. On prévoit une journée bien ensoleillée avec des vents d'ouest à 20 km/h et des rafales pouvant atteindre 40 en après-midi. Le mercure grimpera jusqu'à 28 degrés avec un humidex autour de 30 et un indice UV de 7.

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0: La météo ce soir, le ciel sera partiellement nuageux avec encore un faible risque d'averse autour de 30 % surtout en début de soirée. Par la suite, les nuages dissiperont progressivement pour laisser place à un ciel plus dégagé. La nuit sera fraîche avec un minimum d'environ 13 degrés. Et pour demain, le soleil reprend le contrôle. On prévoit une journée bien ensoleillée avec des vents d'ouest à 20 km/h et des rafales pouvant atteindre 40 en après-midi. Le mercure grimpera jusqu'à 28 degrés avec un humidex autour de 30 et un indice UV de 7.
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0: La météo ce soir, le ciel sera partiellement nuageux avec encore un faible risque d'averse autour de 30 %, surtout en début de soirée. Par la suite, les nuages dissiperont progressivement pour laisser place à un ciel plus dégagé. La nuit sera fraîche avec un minimum d'environ 13 degrés. Et pour demain, le soleil reprend le contrôle. On prévoit une journée bien ensoleillée avec des vents d'ouest à 20 km/h et des rafales pouvant atteindre 40 en après-midi. Le mercure grimpera jusqu'à 28 degrés avec un humidex autour de 30 et un indice UV de 7.
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Le ciel sera partiellement nuageux avec encore un faible risque d'averse autour de 30 %. Par la suite, les nuages se dissiperont progressivement pour laisser place à un ciel plus dégagé. La nuit sera fraîche avec un minimum d'environ 13 degrés. Et pour ce matin, le retour du soleil qui reprend le contrôle. On prévoit une journée bien ensoleillée avec des vents d'ouest de 20 km/h et des rafales pouvant atteindre 40. Le mercure grimpera jusqu'à 28 degrés avec un humidex de 30 et un indice UV de 7.

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2: La course, c'était le triathlon 113 km produit par les sports Zéro Excuse hier matin à Chipagan. René Poitras de Bathurst a terminé troisième chez les femmes 30-34 ans avec un chrono de 6h et 43 minutes. Sylvia Antuna de Tracadie a terminé deuxième chez les 55-59 ans avec un temps enregistré de 7h et 16 minutes. Nathalie Boivin de Bathurst chez les femmes 60-64 ans a terminé première de son groupe d'âge avec un temps de 5h et 56 minutes. Louise Thibodeau de Beresford a terminé première chez les femmes 65-69 ans en complétant la course avec un chrono de 6h et 45 minutes. Chez les hommes, Yannick Dupuis a remporté la compétition, toutes catégories confondues, avec un temps de 4h et 16 minutes. Il est originaire de Notre-Dame. Jared Drysdale de Bathurst a terminé troisième chez les hommes 20-24 ans. Alex Cowan de Tracadie a terminé premier chez les 25-29 ans avec un chrono de 4h et 46 minutes. Miguel Plourde de Tracadie-Chaila a terminé sixième dans cette même catégorie. Michael Gauvin a terminé premier chez les hommes 30-34 ans avec un temps de 4h et 33 minutes. Patrick Jones de la Mecque a terminé quatrième dans cette même catégorie. Guillaume Blanchard de Caracat a terminé deuxième chez les 35-39 ans, tandis que Pierre-Luc Boudreau de Petit Rocher a terminé quatrième. Mac Brown de Robertville a été le premier à franchir la ligne d'arrivée chez les hommes 40-44 ans. Alain Vautier de Tracadie a terminé quatrième. Yannick Tremblay a terminé deuxième chez les 55-59 ans. Et Johnny Grant, premier chez les 60-64 ans. Gilles Leclerc de Tracadie a complété la course au troisième rang des hommes 65-69 ans. Au golf, l'équipe M18 AAA de la région Chaleur, le Mousse du Nord et l'équipe Junior A, le Lightning Chaleur, unissent leurs forces et invitent les golfeuses et les golfeurs à participer à leur tournoi levée de fonds le 24 juillet prochain au club de golf Gowanbury de Bathurst. Le départ sera de forme shotgun et sera lancé à 13 heures. Le coût est de 800 $ par équipe de 4 personnes. L'inscription comprend 18 trous, 2 voiturettes, un cadeau de départ et un souper servi à 19 heures. Les inscriptions peuvent se faire en ligne à partir de la page Facebook des deux clubs. Au volleyball, il y aura un tournoi de volleyball de plage en duo pendant les journées de l'hospitalité de Bathurst. Il aura lieu à la plage U-Hall le 14 juillet prochain, de 13h à 16h. Il cible les joueuses et les joueurs âgés de 14 à 20 ans. Vous devez préinscrire votre équipe avant le 10 juillet. Dans la Ligue de baseball intermédiaire de la vallée de la Miramichi, la prochaine partie pour les Aigles de Tracadie aura lieu ce soir sur la route alors qu'ils se rendront à Dalhousie pour y affronter les Dodgers. Dans la Ligue de soccer senior de la Côte-Nord, l'équipe service financier Tracy Grant a signé une victoire de 1 à 0 hier en fin d'après-midi à Petit Rocher face au FC Edmundston. Patrick Boudreau a marqué le but gagnant. André Godin, le gardien de but, a été nommé le joueur du match. À la course, il y aura une compétition en caracette au mois d'août. Il s'agit de la course caracette, un événement qui présentera des courses de 25 km et de 50 km. Elle aura lieu le dimanche 9 août prochain. Les inscriptions peuvent se faire en ligne sur le site runnb.ca. Également à la course, deux coureurs du club de coureurs Chaleur ont participé à la course des Pinces à Shediac hier matin. Denis Doucette a complété la course de 5 km en 31 minutes 15 secondes. Il a terminé cinquième chez les coureurs masculins de 60 à 69 ans. Et Jacques Leblanc, quant à lui, a complété le 10 km en 52 minutes et 40 secondes. Il a terminé deuxième chez les 60-69 ans. C'était le sport régional.
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0: 7, Mimi Texas Rock, a été suivi de Seth Wilby. Dégagez ce soir cette nuit. Dégagez ce soir cette nuit. Dégagez ce soir cette nuit, nappe de brouillard se formant au cours de la nuit. Minimum de 14, 19. On prévoit 9 en terrain bas. Minimum de 14 à 9 en terrain. Is that a me? Minimum de 14, 19. On prévoit 9 en terrain bas. Minimum de 14, on prévoit 9.
1: Under my thumb, her
0: minimum de 14, on prévoit 9 en terrain bas.
1: Under my thumb, well, I can still look at someone else.
0: On prévoit 9 en terrain bas. Demain, c'est du soleil, maximum de 29 minutes. 33, mercredi, soleil nuage, 30% de probabilité d'averse pour vers son prévoit 29. Midi, soleil nuage, 60% de probabilité. 60% de probabilité d'averse. 60% de probabilité d'averse. Maximum de 28.

Ensoleillé pour aujourd'hui, vent d'ouest à 20 km à l'heure, des rafales à 47 à plus de nuages, 60 % de probabilité d'averse, maximum de 28. C'est amusé. Jeudi, soleil nuage,

0: Dégagé ce soir, cette nuit, nappe de brouillard se formant au cours de la nuit. Probabilité d'averse, maximum de 28.
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Il est 6 heures. Bon début de journée ici, Claude Timard, ce lundi 6 juillet. J'espère que votre fin de semaine a été aussi belle que la mienne. Ah, puis on prévoit une semaine quand même très intéressante. Bienvenue à Matin Nord-Est. Il y a des gens en vacances, il y a des gens qui travaillent comme nous, hein? Et côté météo, ce sera quand même intéressant. Du soleil, nappe de brouillard se dissipant tôt ce matin. On aura des vents d'ouest à 20 km à l'heure, des rafales à 47 après-midi, un beau 27, nuit-dex à 30, lundi suivi de 7 ou élevé. Dégagé ce soir, cette nuit, nappe de brouillard se formant au cours de la nuit, on prévoit 14, 9 en terrain bas. C'est un petit peu frisquet d'ailleurs ce matin dans certains secteurs. Demain, c'est du soleil avec un maximum de 29, humidex à 33. Mercredi, soleil nuage, 30% de probabilité d'averse, on prévoit 29. Jeudi, soleil nuage, 60% de probabilité d'averse, on prévoit 28. Et c'est pas fini parce que vendredi,

0: ce sera le même scénario, soleil nuage, mais cette fois-ci, 30% de probabilité d'averse avec un maximum de 28. Ce matin, 13 degrés péninsule acadienne, on a 9 régions chaleur, 10 Charlottetown, Miramichi, on a 11 et 13 à l'île de Miscou. On va parler d'impro à 8h40 parce qu'il y a un match ce soir du côté de Robertville. On aura notre concours Flaméo, notre concours Attends une seconde à compter de 8h10. Tout ça pour vous, de la bonne musique, une autre journée, une autre semaine qui commence et le Festival des rameurs de Petit Rocher qui a pris son envol hier soir. Je vais vous parler de la programmation vers les 7h50. On sera là samedi pour l'arrivée des bateaux. Je serai là en reportage d'ailleurs. Alors, c'est une belle semaine qu'on attend. Alors, ça donne bien puisque quand c'est le festival, quand les festivals ont lieu, on aime bien avoir du beau temps. Là-dessus, bon début de journée. Et puis, dans quelques minutes, je vais vous donner les grands titres du côté de l'actualité.
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6h11, lors des informations de 7h, Yannick va nous faire le bilan d'Acadieland qui avait lieu en fin de semaine du côté de Caraquet. Il nous parlera du Festival des rameurs de Petit Rocher qui a débuté hier et qui se poursuit pour la semaine. Gros festival, flétant de l'Atlantique, avis aux pêcheurs. Et on parlera de l'accord Canada-États-Unis-Mexique, un contexte inconnu selon Dominique Leblanc. Et là-dessus, ce matin, j'ai oublié de le faire vendredi, j'ai un billet à vous donner pour le Festival des rameurs de Petit Rocher pour la soirée de samedi. Si vous êtes en mesure de me donner un des artistes qui est en vedette samedi au festival, je vous donne ce billet. Alors, vous me rejoignez, 727-1122, 546-1122. Je vais prendre le quatrième appel avec la bonne réponse. Alors, un des artistes qui est en spectacle samedi au Festival des rameurs de Petit Rocher.

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3: 6h20, c'est un petit peu plus frisquet ce matin. 14 degrés, c'est la base de Bas-Caraquette qui a la température la plus chaude ce matin. 8 régions chaleur. On a 10 Charlevoix-Hamilton. Miramichi, on a 11. À l'île Miscou, on a 13. On vous souhaite un bon début de journée en ce lundi 6 juillet.
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0: Météo en ce lundi, ce sera ensoleillé avec du brouillard se dissipant tôt ce matin. On aura des vents d'ouest à 20 km à l'heure, des rafales à 40 cet après-midi. On prévoit 27, 30 humidex, l'indice UV 7 ou élevé. Dégagé ce soir cette nuit avec du brouillard se formant au cours de la nuit. On prévoit 14, 9 en terrain bas. Demain, c'est du soleil avec un maximum de 29, humidex à 33. Mercredi, soleil nuage, 30% de probabilité d'averse. 29. Jeudi, même scénario, mais 60% de probabilité d'averse, 28. Et vendredi, soleil nuage, 30% de probabilité d'averse avec 28. Et on prévoit, entre autres, pour la traversée du Festival des rameurs de la semaine prochaine, samedi, soleil nuage de prévu avec 24, pas trop chaud. Pour ce qui est des températures de ce matin, c'est un petit peu plus frisquet. 14 péninsules, 8 régions chaleur, 10 Charlotte-Hamilton. On a 11 Miramichi et 13 à l'Île-Miscou.
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2: La course, c'était le triathlon 113 km, produit par les sports Zéro Excuse, hier matin à Chipagan. René Poitras de Bathurst a terminé troisième chez les femmes 30-34 ans avec un chrono de 6h43. Sylvia Antuna de Tracadie a terminé deuxième chez les 55-59 ans avec un temps enregistré de 7h16. Nathalie Boivin de Bathurst chez les femmes 60-64 ans a terminé première de son groupe d'âge avec un temps de 5h56. Louise Thibodeau de Beresford a terminé première chez les femmes 65-69 ans en complétant la course avec un chrono de 6h45. Chez les hommes, Yannick Dupuis a remporté la compétition, toutes catégories confondues, avec un temps de 4h16. Il est originaire de Notre-Dame. Jared Drysdale de Bathurst a terminé troisième chez les hommes 20-24 ans. Alex Cowan de Tracadie a terminé premier chez les 25-29 ans avec un chrono de 4h46. Miguel Plourde de Tracadie-Chaila a terminé sixième dans cette même catégorie. Michael Gauvin a terminé premier chez les hommes 30-34 ans avec un temps de 4h33. Patrick Jones de la MEC a terminé quatrième dans cette même catégorie. Guillaume Blanchard de Caraquet a terminé deuxième chez les 35-39 ans, tandis que Pierre-Luc Boudreau de Petit Rocher a terminé quatrième. Mark Brown de Robertville a été le premier à franchir la ligne d'arrivée chez les hommes 40-44 ans. Alain Vautier de Tracadie a terminé quatrième. Yannick Tremblay a terminé deuxième chez les 55-59 ans. Et Johnny Grant, premier chez les 60-64 ans. Gilles Leclerc de Tracadie a complété la course au troisième rang des hommes 65-69 ans. Au golf, l'équipe M18 AAA de la région Chaleur, le Mousse du Nord et l'équipe Junior A, le Lightning Chaleur, unissent leurs forces et invitent les golfeuses et les golfeurs à participer à leur tournoi levée de fonds le 24 juillet prochain au club de golf Gowan Bray de Bathurst. Le départ sera de forme shotgun et sera lancé à 13 heures. Le coût est de 800 $ par équipe de 4 personnes. L'inscription comprend 18 trous, 2 voiturettes, un cadeau de départ et un souper servi à 19 heures. Les inscriptions peuvent se faire en ligne à partir de la page Facebook des deux clubs. Au volleyball, il y aura un tournoi de volleyball de plage en duo pendant les journées de l'hospitalité de Bathurst. Il aura lieu à la plage U-Hall le 14 juillet prochain, de 13h à 16h. Il cible les joueuses et les joueurs âgés de 14 à 20 ans. Vous devez préinscrire votre équipe avant le 10 juillet. Dans la Ligue de baseball intermédiaire de la vallée de la Miramichi, la prochaine partie pour les Aigles de Tracadie aura lieu ce soir sur la route alors qu'ils se rendront à Dalhousie pour y affronter les Dodgers. Dans la Ligue de soccer senior de la Côte-Nord, l'équipe service financier Tracy Grant a signé une victoire de 1-0 hier en fin d'après-midi à Petit Rocher face au FC Edmundston. Patrick Boudreau a marqué le but gagnant. André Godin, le gardien de but, a été nommé le joueur du match. À la course, il y aura une compétition en caraquette au mois d'août. Il s'agit de la course caraquette, un événement qui présentera des courses de 25 km et de 50 km. Elle aura lieu le dimanche 9 août prochain. Les inscriptions peuvent se faire en ligne sur le site runnb.ca. Également la course, deux coureurs du club de coureurs de chaleur ont participé à la course des pinces à Chediac hier matin. Denis Doucette a complété la course de 5 km en 31 minutes 15 secondes. Il a terminé cinquième chez les coureurs masculins de 60 à 69 ans. Et Jacques Leblanc, quant à lui, a complété le 10 km en 52 minutes et 40 secondes. Il a terminé deuxième chez les 60-69 ans. C'était le sport régional.
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0: Tout d'abord à la natation, Summer McIntosh est la nouvelle détentrice du record du monde du 200 mètres papillon féminin. La sensation de la natation a touché le mur en 2 minutes. 1 seconde et 65e centième hier soir aux essais canadiens, battant la marque détenue depuis 2009 par la nageuse chinoise Liu Zige. Au hockey, l'attaquant du Canadien de Montréal, Kirby Dach, est l'un des 15 joueurs de la Ligue nationale à avoir fait la demande pour l'arbitrage salarial. Et au soccer, hier, le Brésil a été éliminé par la Norvège, qui a gagné 2-1. Et hier soir, l'Angleterre a défait le Mexique 3-2. L'Angleterre et la Norvège vont s'affronter en quart de finale samedi du côté de Miami. Et rien ne va plus pour les Blue Jays qui ont été blanchis pour un deuxième match hier. Ils avaient perdu samedi 11-0. Ils ont perdu 4-0 hier. Lundi 6 juillet, bon début de journée. J'espère que vous avez passé une belle fin de semaine. Ouais, moi, j'ai passé une très belle fin de semaine. Il a quand même fait beau, c'était le fun. On est en plein été, on en profite au maximum, on essaie en tout cas. Et depuis hier, le Festival des rameurs de Petit Rocher est commencé. Grosse semaine d'activité, on va vous en parler tout au long de la semaine. Et on va faire des reportages samedi en direct du site d'arrivée. Alors, on va vous en parler cette semaine. On a même des billets là, qui nous restent à vous donner pour les spectacles des soirées, grosses soirées de vendredi et samedi. J'aurai au moins un billet à vous donner d'ici la fin de l'émission pour la soirée de samedi. Alors, tout ça, c'est à surveiller. On aura nos jeux Flaméo, notre jeu Flaméo également. Attends une seconde à compter de 8h10. On va vous inviter à nous texter le mot seconde, mais pas tout de suite, à partir de 7h30. Et on va parler d'impro, puisqu'il y a un match ce soir du côté de Robertville à 19h30. Ça, ce sera vers les 8h40. Bon début de semaine!

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7: Chronique Showbiz, 6h45. Toujours pas de photos du mariage de Taylor Swift et de M. Kelce en fin de semaine. Ça n'a pas fuité. Il semble que ça s'est bien passé, en tout cas. Alors, on va surveiller ça. Du côté du cinéma, les Mignons, sans surprise, ont devancé Histoire de jouets 5 au box-office du week-end du 4 juillet, mais de peu. Les Mignons et les Monstres, le septième de la franchise Détestable Moi, a rapporté 36,4 millions au box-office nord-américain ce week-end. Histoire de jouets, quand même bien fait, avec 31 millions. Les spectateurs en quête d'un film patriotique à l'occasion du 250e anniversaire des États-Unis ont pu se tourner vers John Washington, qui est allé chercher 21 millions. Le film retrace le parcours de George Washington pendant la guerre de la conquête. Supergirl, 10 millions pour la fin de semaine, une diminution de 74% par rapport à la semaine dernière. Et le film de Steven Spielberg, Disclosure Day, est quatrième. En fin de semaine, la grosse sortie, c'est-tu en fin de semaine ou c'est dans l'autre, le 17? Non, c'est pas tout de suite, c'est dans l'autre. Ce sera l'Odyssée, là, film qui est attendu de presque 3 heures. On va vous en parler d'ici là. Là-dessus, en musique, on a François Lompré. On va jouer à notre jeu Flaméo à compter de 7h10. Et, tiens, pourquoi pas tout de suite, j'ai un billet à vous donner pour le Festival des rameurs de Petit Rocher, billet que j'ai pas donné vendredi, que j'ai oublié de donner. Alors, c'est pour la soirée de samedi. Si vous êtes en mesure de me nommer un des deux artistes en vedette samedi soir, je vous donne ce billet-là. 727-1122, 546-1122. Je vais prendre la bonne réponse à partir du troisième appel.

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1: Non, pas 8h50, 6h50. On va s'informer dans quelques minutes. Ils seront du Festival des rameurs de Petit Rocher samedi. Voici qui m'a recruté.

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2: Il est 7h. Bon début de journée. Nous sommes le lundi 6 juillet.
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3: Bon lundi au microphone, Yannick Owens. Voici vos informations. L'édition 2026 d'Acadie-Land, un festival de musique qui regroupe plusieurs DJ d'un peu partout au Nouveau-Brunswick et d'ailleurs, a été présentée ce week-end au Carrefour de la mer de Caraquet. Cet hommage au nightlife acadien des 30 dernières années a été présenté à guichet fermé alors que près de 2000 billets ont été vendus. Nouveauté cette année, une soirée 14-18 ans a été ajoutée le vendredi soir. Daniel Desnoyers, ou également connu sous son nom de scène, Dan Dinoy, est un DJ québécois et propriétaire de Dinoy Music, était heureux de renouer avec la péninsule acadienne.
4: Moi, à chaque fois que je vais au Nouveau-Brunswick, c'est toujours comme je renoue avec une deuxième famille, parce que bon, ça fait 20 ans presque que je viens jouer ici au Nouveau-Brunswick, dans différents bars, un peu partout à travers le Nouveau-Brunswick, puis c'est toujours comme je retrouve mes amis d'un peu partout, et à ce soir, ben, ils sont quasiment tous là. Je tourne depuis des années, je tourne encore, puis chaque fois, il y a des chansons qui sont vraiment mythiques, des chansons qu'on me demande, on veut vraiment entendre telle chanson qui sont mon image. C'est ce qu'ils vont entendre ce soir. Puis j'ai des nouveautés. En plus, j'ai deux nouvelles créations que je vais jouer dans le set. Fait que ça va être vraiment cool.
3: La 57e édition du Festival des rameurs a pris son envol hier à Petit Rocher, dans la municipalité de Belle-Baie. Cet événement incontournable met à l'honneur la célèbre et exigeante traversée à la rame de la baie des Chaleurs. Les équipes parcourent une distance d'environ 35 km séparant le Québec du Nouveau-Brunswick. Les spectacles majeurs ont lieu sous le grand chapiteau situé à l'école Le Tournesol. Le festival propose également des cantines de rue, un kiosque 50-50, un parcours d'auto-tamponneuse et le festival international en collaboration avec l'Association multiculturelle de la région Chaleur. Pêche et Océans Canada a annoncé les mesures de gestion de la pêche au flétans de l'Atlantique pour les détenteurs de permis à engins fixes de l'est du Nouveau-Brunswick. L'ouverture pour cette pêche

0: débutera demain à 5h pour se terminer à 17h le même jour. Cette période pourrait être modifiée en raison de conditions météorologiques défavorables ou autres circonstances incontrôlables. Si les conditions ne permettent pas une ouverture, les membres de l'industrie seront consultés afin de déterminer une nouvelle date d'ouverture. Le nombre maximal d'hameçons autorisés par détenteur de permis est de 200 et une allocation totale de 155,327 tonnes métriques de flétans de l'Atlantique est accordée à la flottille de l'Est du Nouveau-Brunswick avec engins fixes pour 2026. Et quelques jours après la décision de l'administration Trump d'imposer une révision annuelle de l'accord de libre-échange nord-américain plutôt que sa reconduction intégrale jusqu'en 2042, le gouvernement canadien fait face à plusieurs inconnus pour la suite des négociations commerciales. C'est ce qu'a admis le ministre responsable du commerce entre les États-Unis et le Canada, Dominique Leblanc, en entrevue à la presse canadienne. Il a raconté avoir tenté de raisonner le représentant américain au commerce, Jamieson Greer.
1: Nous avons suggéré d'amener une structure ou une rigueur à cette révision que les Américains ont amené. La révision annuelle, c'était pas notre souhait.
0: Et voilà, c'est ce qui complète votre bulletin d'information.
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3: Du soleil aujourd'hui, brouillard se dissipant ce matin. On aura des vents d'ouest à 20, des rafales à 40 km à l'heure en après-midi. 27 aujourd'hui, un beau 27 avec l'humidex à 30, l'indice UV de 7 ou élevé. Ce soir, cette nuit dégagée, brouillard se formant au cours de la nuit. Minimum 14, 9 en terrain bas. Et demain, on remet ça, c'est du soleil avec un maximum de 29, humidex à 33. Pour ce qui est des températures de ce matin, on est dans un petit peu frisquet. Je suis allé chercher mon chandail. Il faut dire que avec l'air climatisé en dedans, des fois, c'est un petit peu frisquet. Mais à l'extérieur, 14 péninsules, pas si mal. C'est l'endroit le plus chaud dans la province. 8 régions chaleur, 10 Charlotte-Hamilton, Miramichi, on a 11 et 13 à l'Île-Miscou. Il est 7h04.
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was done for. 7h08, on va jouer au cours des prochaines minutes à notre jeu Flaméo, nos questions Flaméo. Alors, je vous donnerai les instructions dans quelques minutes. Vous voulez jouer avec nous, 727-1122, 546-1122. Il y a à gagner vendredi une carte cadeau de $40 du restaurant Flaméo. Les restaurants qui sont maintenant à Bathurst, à Tracadie, il y a Edmundston, Moncton également. 727-1122, 546-1122. On va prendre l'appel numéro 6.

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1: Premier jeu de la semaine avec une concurrente de Tracadie, Nicole Chiasson. Bonjour, Nicole.
2: Bonjour.
1: Vous allez bien?
2: Oui.
1: Vous avez passé une belle fin de semaine?
2: Ah oui, c'était beau.
1: Vous avez fait quoi en fin de semaine, entre autres?
2: Des petits ménages, ici et là.
1: Bon. J'allais dehors de temps en temps. Bon, excellent. Alors, Nicole, on a pour vous trois questions parce qu'on joue ce matin. Tiens, on va vous le...
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1: C'est la question Flaméo. Alors, j'ai trois questions, 20 points par question. Et à chaque fois, je vous donne un indice, on vous enlève 5 points. Alors, le plus vite vous répondez à notre question, le plus de points vous faites. Et si vous êtes la concurrente vendredi qui a totalisé le plus de points de la semaine, vous allez gagner notre carte cadeau de 40 $ du restaurant Flaméo.
2: Parfait.
1: C'est parti pour notre première question. Alors, Charles Osborne l'a enduré pendant 69 ans. Avez-vous une réponse?
2: Non.
1: Pas de réponse. On y va d'un premier indice. Pour 15 points, réflexe. Charles Osborne l'a enduré pendant 69 ans. Réflexe pour 15 points.
2: Mm.
1: Pas d'idée?
2: Non.
1: Pour 10 points, spasme.
2: Des spasmes. La prite.
1: La quoi?
2: L'entrée.
1: Non, non, ça, c'était pas une mauvaise réponse. Pour 5 points, incontrôlable. Charles Osborne l'a enduré pendant 69 ans, réflexe, spasme, incontrôlable. Avez-vous une réponse?
2: Aucune idée.
1: Le hockey.
2: Oh my God.
1: Oui, hein?
2: Pauvre lui.
1: Oui, pauvre lui. Vous avez raison. J'ai eu la semaine passée pendant une demi-heure, puis des fois,
2: incroyable.
1: Ça passe pas. Hein? Puis il y a des différents trucs, mais ça marche pas tout le temps. Je pense que le meilleur, c'est de retenir son souffle.
2: Oui.
1: On poursuit avec vous avec notre deuxième question pour 20 points. Surprenant, cet animal aime les bananes. Pour 20 points.
2: Singe.
1: Non, c'est pas la bonne réponse. Ça serait pas surprenant si c'était le singe, mais pour 15 points, cervidé.
2: Un chat.
1: Non. Pour 10 points.
2: Seulement, là.
1: Pour 10 points, nordique. Alors, surprenant, cet animal aime les bananes. Cervidé, nordique.
2: Un ours.
1: Non. Dernier indice pour cette question-là. Nez rouge.
2: Ah, oh, des chevreuils.
1: C'est malheureusement pas la bonne réponse. Il aurait fallu me dire le renne.
2: Ah, oh, le renne.
1: Ben oui, le renne au nez rouge.
2: Bon. Oh.
1: C'est lundi, hein? Pas de point, pas de point. On va essayer de se reprendre.
2: J'ai pas le bon mot.
1: Ben, c'est ça. Essayer de se reprendre avec notre dernière question. Quelles personnes sont dotées d'un cerveau pouvant traiter l'information visuelle plus rapidement que la normale? Quelles personnes sont dotées d'un cerveau pouvant traiter l'information visuelle plus rapidement que la normale?
2: Intelligent.
1: Non, on cherche le type de personne. Alors,
2: le type de personne.
1: Oui. C'est un type de personne. Là. Pour, pas d'idée pour 20 points?
2: Non.
1: Je vous donne un indice. Sport.
2: OK. Des athlètes?
1: C'est pas tout à fait ce qu'on cherche. Je vous donne un indice, un indice pour 10 points. Élan.
2: Des
1: gens
2: de football, là, en français, je
1: peux
2: pas comment dire ça. Pas football, baseball.
1: Baseball! Bon, les meilleurs frappeurs au baseball.
2: Ah,
1: 10
2: oui?
1: points pour vous. Bonne réponse.
2: Bon, ben au moins... Pourtant, tous les autres concours, ils avaient tout.
1: Oui, mais c'est pas facile, les questions Flaméo. Là. Alors, vous avez 10 points. Vous pourriez gagner. Si vous avez 10 points et que les autres ont au moins 10 points vendredi, vous allez être notre personne gagnante. Merci d'avoir participé, Nicole.
2: Merci beaucoup.
1: Bonne journée.
2: Bye.
1: On se reprend demain pour un autre jeu Flaméo.

7h20, les souhaits d'anniversaire, on n'a pas de souhaits du public. Je voudrais souhaiter, on l'a fêté samedi, la fête, c'est la fête de la mère de mes enfants, Gisèle, qui a 50 ans aujourd'hui. On lui souhaite de passer, je lui souhaite de passer une très belle journée. Parmi nos célébrités, 50 Cent a 50 ans, Sylvester Stallone en a 79 et 54 ans pour Isabelle Boulay.

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7h24, prenez note que Service Nouveau-Brunswick ouvre officiellement ses bureaux. On sait qu'ils ont eu des problèmes récemment. Ça a été fermé sur la Main. Alors, ils ouvrent temporairement, en tout cas, mais tous les services sont disponibles à partir de ce matin, 9h, du côté du centre régional Casey Irving. Alors, vous allez voir à l'entrée principale, là, c'est bien indiqué. Alors, Service Nouveau-Brunswick qui ouvre ce matin, 9h, avec tous les services disponibles. Claude Bégin dans la foule. Le sport régional s'en vient dans quelques minutes avec Alain.

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1: Ensoleillé pour aujourd'hui, c'est une très belle journée. Une nappe de brouillard se dissipant tôt ce matin. Vent d'ouest à 20 km à l'heure. Des rafales à 40. On prévoit 27. Numidex à 30. L'indice UV de 7 ou élevé. Dégagé ce soir 7h30. Nappe de brouillard se formant au cours de la nuit. On prévoit 14 l'année prochaine. 9 en terrain bas. Demain, c'est du soleil avec un maximum de 29. Humidex à 33. Pour ce qui est de mercredi, soleil nuage, 30% de probabilité d'averse. On prévoit 29. Jeudi, soleil nuage, 60% de probabilité d'averse. On prévoit 28. Vendredi, soleil nuage, 30% de probabilité d'averse. On prévoit 28. Et on prévoit une belle fin de semaine, entre autres, pour le Festival des rameurs de Petit Rocher. Soleil nuage pour samedi et dimanche avec 24 et 26. 15 degrés péninsule, 10 régions chaleur, 11 Charlotte-Hamilton, Miramichi, on a 12 et on a 15 du côté de l'île Miscou.
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3: La course, c'était le triathlon 113 km produit par les sports Zéro Excuse hier matin à Chepagan. René Poitras de Bathurst a terminé troisième chez les femmes 30-34 ans avec un chrono de 6h43 minutes. Sylvia Antuna de Tracadie a terminé deuxième chez les 55-59 ans avec un temps enregistré de 7h16 minutes. Nathalie Boivin de Bathurst chez les femmes 60-64 ans a terminé première de son groupe d'âge avec un temps de 5h56 minutes. Louise Thibodeau de Beresford a terminé première chez les femmes 65-69 ans en complétant la course avec un chrono de 6h45 minutes. Chez les hommes, Yannick Dupuis a remporté la compétition, toutes catégories confondues, avec un temps de 4h16 minutes. Il est originaire de Notre-Dame. Jared Drysdale de Bathurst a terminé troisième chez les hommes 20-24 ans. Alex Cowan de Tracadie a terminé premier chez les 25-29 ans avec un chrono de 4h46 minutes. Miguel Plourde de Tracadie-Chaila a terminé sixième dans cette même catégorie. Michael Gauvin a terminé premier chez les hommes 30-34 ans avec un temps de 4h33 minutes. Patrick Jones de la MEC a terminé quatrième dans cette même catégorie. Guillaume Blanchard de Caraquette a terminé deuxième chez les 35-39 ans, tandis que Pierre-Luc Boudreau de Petit Rocher a terminé quatrième. Mac Brown de Robertville a été le premier à franchir la ligne d'arrivée chez les hommes 40-44 ans. Alain Vautier de Tracadie a terminé quatrième. Yannick Tremblay a terminé deuxième chez les 55-59 ans. Et Johnny Grant, premier chez les 60-64 ans. Gilles Leclerc de Tracadie a complété la course au troisième rang des hommes 65-69 ans. Au golf, l'équipe M18 AAA de la région Chaleur, le Mousse du Nord et l'équipe Junior A, le Lightning Chaleur, unissent leurs forces et invitent les golfeuses et les golfeurs à participer à leur tournoi levée de fonds le 24 juillet prochain au club de golf Gowan Bray de Bathurst. Le départ sera de forme shotgun et sera lancé à 13 heures. Le coût est de 800$ par équipe de 4 personnes. L'inscription comprend 18 trous, 2 voiturettes, un cadeau de départ et un souper servi à 19 heures. Les inscriptions peuvent se faire en ligne à partir de la page Facebook des deux clubs. Au volleyball, il y aura un tournoi de volleyball de plage en duo pendant les journées de l'hospitalité de Bathurst. Il aura lieu à la plage U-Hall le 14 juillet prochain, de 13h à 16h. Il cible les joueuses et les joueurs âgés de 14 à 20 ans. Vous devez préinscrire votre équipe avant le 10 juillet. Dans la Ligue de baseball intermédiaire de la vallée de la Miramichi, la prochaine partie pour les Aigles de Tracadie aura lieu ce soir sur la route, alors qu'ils se rendront à Dalhousie pour y affronter les Dodgers. Dans la Ligue de soccer senior de la Côte-Nord, l'équipe service financier Tracy Grant a signé une victoire de 1 à 0 hier en fin d'après-midi à Petit Rocher face au FC Edmundston. Patrick Boudreau a marqué le but gagnant André Godin, le gardien de but, a été nommé le joueur du match. À la course, il y aura une compétition en caraquette au mois d'août. Il s'agit de la course caraquette, un événement qui présentera des courses de 25 km et de 50 km. Elle aura lieu le dimanche 9 août prochain. Les inscriptions peuvent se faire en ligne sur le site runnb.ca. Également à la course, deux coureurs du club de coureurs Chaleur ont participé à la course des Pinces à Chédiac hier matin. Denis Doucette a complété la course de 5 km en 31 minutes 15 secondes. Il a terminé cinquième chez les coureurs masculins de 60 à 69 ans. Et Jacques Leblanc, quant à lui, a complété le 10 km en 52 minutes et 40 secondes. Il a terminé deuxième chez les 60-69 ans. C'était le sport régional.
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1: À la natation, Summer McIntosh est la nouvelle détentrice du record du monde du 200 mètres papillon féminin. La sensation de la natation a touché le mur en 2 minutes, 1 seconde et 65e centième hier soir aux essais canadiens, battant la marque détenue de longue date par la nageuse chinoise Liu Zigui depuis 2009. L'attaquant du Canadien de Montréal, Kirby Dach, est l'un des 15 joueurs de la Ligue nationale à avoir fait la demande pour l'arbitrage salarial. À la Coupe du monde de soccer, hier, la Norvège a battu le Brésil 2-1. Et il va se mesurer à l'Angleterre qui a battu hier soir le Mexique. Voilà, 3-2. Alors, les deux équipes vont s'affronter en quart de finale samedi à Miami. Et les Blue Jays n'ont pas inscrit de points à leurs deux derniers matchs. Ils ont perdu 11-0 samedi. Ont perdu 4-0 hier. Là-dessus, il est 7h37. On va parler dans quelques minutes d'activités organisées par le Club Richelieu dans le cadre du Festival des rameurs de Petit Rocher. On aura deux personnes avec nous. Ça s'en vient.
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0: On est en plein Festival des rameurs de Petit Rocher, dont l'ouverture a eu lieu hier soir. On a des gens en studio du Club Richelieu qui ont organisé des activités. On a Annie Boudreau qui est avec nous. Bonjour, Annie.
1: Bonjour.
0: Oui, Bruno Poirier. Bonjour, Bruno.
2: Bonjour, Claude.
0: Alors, il y a des activités qui sont le fun, pas copiées, là, mais dont le thème
1: est très similaire.
0: Et voilà, au Price is Right.
1: Oui, on a le juste prix. Parce que c'est sûr, les Richelieu, on est des francophones. Mm-hmm. Mais le juste prix va être mardi soir à 7h sur le Grand Chapiteau. Puis on fait vraiment une réplique vraiment du Price is Right. C'est super. On a beaucoup de participation. C'est notre deuxième année qu'on va faire le Price is Right cette année.
0: Alors, vous avez des commanditaires, j'imagine, qui ont fourni des prix et...
1: On a des commanditaires. On a des très beaux prix cette année. On a Leon's qui va venir... qui est encore là pour notre deuxième année. On a FMD Consultant qui a offert plusieurs prix aussi et Voyage Magical Sunset qui a offert un beau prix. En tout cas.
0: Alors, il y a un prix d'entrée, j'imagine?
1: Oui, les participations pour participer au juste prix, c'est 10 $ le billet pour entrer. Les personnes peuvent s'acheter plus qu'un billet s'ils veulent avoir plus de chances d'être appelés pour... venir sur
0: l'estrade. Il y a combien de billets? Il doit y avoir de la place limitée?
1: Oui, la place, il y a de la place. L'année passée, on a eu comme 300 personnes qui s'est présentées.
0: Hey, c'est le fun!
1: Ça festait.
0: Tu arrives là et tu sais pas, ça se peut que ce soit toi qui monte sur la scène. Là.
1: Oui, venir nous rencontrer puis venir essayer de gagner nos super beaux prix.
0: Puis les jeux, c'est le même type de jeu qu'on voit à la télé, si on veut?
1: Le même type de jeu. L'année passée, ça a été un petit peu difficile. On a constaté qu'il y a des jeux qui n'ont pas été gagnés. J'espère cette année qu'on aura plus.
0: Mais c'est pas automatique non plus. Hein?
1: Qu'on gagne, non.
0: Alors ça, c'est mardi soir
1: Mardi soir à 7h. Il y a des endroits, c'est marqué 6h30, des endroits, c'est marqué 7h. Il y a eu une petite erreur. Mais c'est sûr qu'on va commencer à 7h pour s'assurer qu'on a tout le monde qui s'est même présenté à 6h30.
0: Parfait. On va passer à la soirée de mercredi avec Bruno.
2: C'est la soirée de jeudi. Jeudi le 9
0: jeudi.
2: Juillet, oui, c'est la belle soirée. C'est notre deuxième édition, ça aussi. C'est la soirée de dégustation de bière artisanale. Donc, pour la deuxième, l'an passé, ça a été très populaire. Donc, on l'a refait de nouveau cette année. C'est d'un 7 à 10 où on a 8 microbrasseurs du Nouveau-Brunswick, des artisans brasseurs qui viennent présenter les différentes bières qu'ils ont. Et c'est une belle soirée. L'an passé, on avait un petit peu plus de presque 150 personnes.
0: Oh, okay. Donc, 150 bières, je trouvais que c'était beaucoup.
2: Ouais, mais c'est ça qu'on vit. C'est à peu près la même chose. 8 brasseurs. Nous, on a peut-être deux tables où on mélange différentes bières ou différentes canettes de aussi on a des bien sûr des produits avec des mélangés déjà avec du gin, du vodka. J'aime ça aussi goûter ça. Donc on a deux tables, ça nous donne 10 tables différentes en tout, mais c'est l'occasion de pouvoir jaser, de goûter, de jaser avec le brasseur sur son produit ou qu'est-ce qui s'en vient de nouveau dans le futur. C'est une soirée bien intéressante. On a bien sûr aussi des tables de nourriture, de
0: toutes sortes de musulmans. Qui est là, entre autres? Est-ce que vous aviez la liste des brasseux qui sont là?
2: On a bien sûr tous ceux-là de notre région, du nord-est. Là. Donc, on parle
0: brasseux de la côte.
2: Brasseux de la côte est là. On a Four River, 13 Barrels. On a bien sûr Nouveau-Brunswick, la distillerie du Nouveau-Brunswick qui est présente. On a Artisan aussi de Camonton qui est là. Old Creek vient du sud du Nouveau-Brunswick qui est présent. Puis on a une aussi qui est quand même assez populaire. C'est représentant toutes les provinces maritimes, mais les bières qui proviennent d'Europe. Donc, on a une table, c'est une dame qui vient de Nouvelle-Écosse, McLaren, Premier, qui représente plusieurs bières d'Europe qui va être présent aussi. Donc, ça donne quelque chose de différent. C'est pouvoir jaser un petit peu avec les produits, de goûter. Comme je disais tantôt, on a même des bières sans alcool, donc, qui vont être présents.
0: De plus en plus populaires.
2: Oui. On a des différentes... déjà toutes mixées là, avec soi, comme je disais tantôt, vodka, gin. De plus en plus aussi, plusieurs brasseurs vont offrir ce type de produit-là.
0: Est-ce qu'il y a un prix d'entrée pour cette activité?
2: Oui, tout à fait. 50 $ du billet pour nous. Parce que ça te donne quand même l'option. Puis comme je dis, les ans passés, les gens disent j'aurais pas dû manger autant pour souper parce qu'on avait beaucoup de toutes sortes de produits, de choses à manger.
0: Amuse-gueule
2: qui s'accompagne bien avec la bière.
0: Ça, c'est à quelle heure?
2: C'est un 7 à 10 Et ça a lieu à la salle Denis Richard de Petit Rocher. Les billets sont disponibles à Bellebaie, dans le secteur Boresford, à l'épicerie Frenette, mm-hmm. et dans le secteur de Petit Rocher, à Amigo Pièces d'Auto.
0: Est-ce qu'il y en aura à la porte?
2: On pourrait en avoir à la porte, mais...
1: On espère qu'il n'en restera plus.
2: C'est ça comme tel. Déjà, on est déjà près du 100... On me dit ce matin, au-dessus de 120 billets de vendus.
0: Sur 150?
2: Sur 150. Okay. On refusera pas 151 ou 152, mais on veut quand
0: même
2: garder...
0: Il n'y a pas de
2: garder...
0: place pour 300 personnes.
2: Ben. Non, tout à fait. Okay. On dit la première année, on dit, on peut rentrer 200. Ouais, on se rendra pas à 200 personnes parce qu'on veut laisser quand même la place aux gens de se déplacer, de pouvoir mm-hmm. aller au kiosque, à la table, qui veulent aller sans trop avoir une ligne d'attente. L'année passée, 130, c'était 150, c'était quand même bien, les mm-hmm. gens bougeaient bien. On a des tables un peu partout placées pour pouvoir s'asseoir, mais de façon générale, les gens sont debout parce qu'ils veulent goûter. C'est un petit verre.
0: Se déplacer.
2: On leur donne un petit verre en rentrant, un genre de petit verre de dégustation. Et ils peuvent se promener, puis d'aller essayer comme ça, puis jaser aussi. Il y a beaucoup de... C'est une belle soirée sociale, puis c'est une façon d'encourager le Club Richelieu-Chaleur.
0: Alors, jeudi 19h, salle Denis Richard de Petit-Rocher, billets, pièces Amigo de Petit-Rocher...
2: Et Petit Frenette de Boresford.
0: Excellent. Et l'autre activité, Annie?
1: Oui, notre autre activité, c'est vendredi. Vendredi, c'est une activité dans l'après-midi. C'est à 13h30. C'est la poule dorée Richelieu. C'est comme la poule aux œufs d'or, au fond, où ce que les gens vont venir sous le chapiteau encore une fois. Là aussi, les billets sont 10 $ pour rentrer, mais t'as la possibilité de gagner le gros lot qui va être de 1 000 $.
0: Oh! Est-ce qu'il a été gagné l'an passé?
1: Oui, il a été gagné. Oui, ça a été notre premier concurrent comme monté sur l'estrade l'année passée qui a gagné.
0: Ça bosse la ballonne pour les autres.
1: Mais faut dire aussi que toutes les activités Richelieu, c'est pour nos jeunes mm-hmm. aussi. C'est pour ça qu'on sollicite la participation des gens pour venir nous encourager, mais pour venir surtout encourager les jeunes parce que tous les fonds est remis aux activités parascolaires.
0: Tous les
1: profits de nos activités okay. entièrement.
2: Puis là, il faut souligner que, comme par exemple la soirée de dégustation de bière, les argents qu'on ramasse vont justement pour les œuvres, les jeunes qu'on va supporter, les différents projets. Mais c'est grâce à des commanditaires comme par exemple Amigo Pièces d'Auto, la CBDC Chaleur, Roi Consultant et RH Frenette qui nous aident en partant, qui fait en sorte à ce que les dépenses de base sont couvertes puis qu'on peut... Tout l'argent qu'on ramasse peut être remis mm-hmm. Aux différentes activités, que ce soit les écoles, que ce soit la banque alimentaire, que ce soit les projets de parc qu'on voit dans la région, que ce soit les jeux régionaux ou les jeux de l'Acadie.
1: Tout ce qui touche les jeunes,
2: donc la barque, etc. Je pourrais en nommer, mais c'est toutes des œuvres que le Club Richelieu est très heureux de pouvoir appuyer. Et ce sont ces activités-là qui font nous lever de fonds.
0: Ça va bien, le Club Richelieu, au niveau des membres, comment ça se passe?
2: On se maintient bien depuis quelques années. On est un chiffre à peu près de 14 membres, très actifs cependant. Mm-hmm. C'est un groupe très rassembleur. On aime bien travailler ensemble. On accepte toujours des membres aussi si d'autres personnes disent « Ah oui, le Club Richelieu, c'est un beau mouvement qui est là pour la jeunesse ». En français.
0: Mais beaucoup de visibilité. Vous êtes présent dans la communauté depuis longtemps.
2: Oui. Ben, il y a deux. Dans la région, il y a bien sûr deux clubs Richelieu. Le Club Richelieu Chaleur et le Club Richelieu Batteur. Je pense que les deux ont fait une belle présence sur le terrain dans nos communautés.
1: Deux clubs qui travaillent très bien ensemble aussi.
0: Oui. Merveilleux. Alors, vos activités, pour les gens qui veulent plus de détails, il y a toujours la programmation du Festival des rameurs de Petit Rocher qui est sur Internet.
1: Et notre site Facebook aussi. Notre site Facebook, Club Richelieu Chaleur.
0: Merci beaucoup à vous deux, Annie Boudreau, Bruno Poirier. Merci pour votre travail et puis on espère que les gens auront du plaisir, sans doute.
1: Merci pour votre accueil. Beaucoup.
2: Merci.
0: 7h48.
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4: Vous venez d'écouter notre entrevue avec les gens du Club Richelieu concernant le Festival des rameurs de Petit Rocher. J'ai une paire de billets à vous donner pour la soirée de jeudi, dégustation de bières artisanales à la salle Denis Richard de Petit Rocher. D'une valeur de 100 $ pour les deux billets. Alors, c'est une belle soirée. C'est un 7 à 10, si on veut. 7-2-7, c'est pour les 19 ans et plus, bien sûr. 7-2-7-11-22, 5-4-6-11-22. Je vais prendre l'appel numéro 5.
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Félicitations, félicitations, Mme Régine Gionnet. C'est elle qui se mérite cette paire de billets pour la dégustation de bière artisanale organisée par le Club Richelieu Chaleur. C'est pour le Festival des rameurs de Petit Rocher. C'est pour la soirée de jeudi. Félicitations à Mme Gionnet. On a les nouvelles qui s'en viennent et on va jouer à Attends une seconde. Vous voulez participer à notre jeu? Il faut nous texter le mot seconde au 506-544-0957. On joue vers les 8h10.

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6: Il est 8h, bon début de journée, nous sommes le lundi 6 juillet.
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7: Bon lundi, au microphone, Yannick Owens, voici vos informations. L'édition 2026 d'Acadiland, un festival de musique qui regroupe plusieurs DJ d'un peu partout au Nouveau-Brunswick et d'ailleurs, a été présenté ce week-end au carrefour de la mer de Caraquet. Cet hommage au nightlife acadien des 30 dernières années a été présenté à guichet fermé alors que près de 2000 billets ont été vendus. Nouveauté cette année, une soirée 14-18 ans a été ajoutée le vendredi soir. Daniel Desnoyers, ou également connu sous son nom de scène, Dan Dinoy, est un DJ québécois et propriétaire de Dinoy Music, était heureux de renouer avec la péninsule acadienne.
8: Moi, à chaque fois que je vais au Nouveau-Brunswick, c'est toujours comme je renoue avec une deuxième famille. Parce que bon, ça fait 20 ans presque que je viens jouer ici au Nouveau-Brunswick, dans différents bars, un peu partout à travers le Nouveau-Brunswick. Puis c'est toujours comme je retrouve mes amis d'un peu partout. Et à ce soir, ben, ils sont quasiment tous là. Je tourne depuis des années, je tourne encore. Puis chaque fois, il y a des chansons qui sont vraiment mythiques, des chansons qu'on me demande, on veut vraiment entendre telle chanson qui sont mon image. C'est ce qu'ils vont entendre ce soir. Puis j'ai des nouveautés. En plus, j'ai deux nouvelles créations que je vais jouer dans le set. Fait que ça va être vraiment cool.
7: La 57e édition du Festival des rameurs a pris son envol hier à Petit Rocher, dans la municipalité de Belle-Baie. Cet événement incontournable met à l'honneur la célèbre et exigeante traversée à la rame de la baie des Chaleurs. Les équipes parcourent une distance d'environ 35 km séparant le Québec du Nouveau-Brunswick. Les spectacles majeurs ont lieu sous le grand chapiteau situé à l'école Le Tournesol. Le festival propose également des cantines de rue, un kiosque 50-50, un parcours d'auto-tamponneuse et le festival international en collaboration avec l'Association multiculturelle de la région Chaleur. Pêche et Océan Canada a annoncé les mesures de gestion de la pêche aux flétans de l'Atlantique pour les détenteurs de permis à engins fixes de l'est du Nouveau-Brunswick. L'ouverture pour cette pêche débutera demain à 5 heures pour se terminer à 17 heures le même jour. Cette période pourrait être modifiée en raison de conditions météorologiques défavorables ou autres circonstances incontrôlables. Si les conditions ne permettent pas une ouverture, les membres de l'industrie seront consultés afin de déterminer une nouvelle date d'ouverture. Le nombre maximal d'hameçons autorisés par détenteur de permis est de 200 et une allocation totale de 155,327 tonnes métriques de flétans de l'Atlantique est accordée à la flottille de l'Est du Nouveau-Brunswick avec engin fixe pour 2026. Et quelques jours après la décision de l'administration Trump d'imposer une révision annuelle de l'accord de libre-échange nord-américain plutôt que sa reconduction intégrale jusqu'en 2042, le gouvernement canadien fait face à plusieurs inconnus pour la suite des négociations commerciales. C'est ce qu'a admis le ministre responsable du commerce entre les États-Unis et le Canada, Dominique Leblanc, en entrevue à la presse canadienne. Il a raconté avoir tenté de raisonner le représentant américain au commerce, Jamieson Greer.
9: Nous avons

0: suggérait d'amener une structure ou une rigueur à cette révision que les Américains ont amenée. La révision annuelle, c'était pas notre souhait.
1: Et voilà, c'est ce qui complète votre bulletin d'information.
2: Et en complément d'information, je vous rappelle que les résultats du tirage de la chasse à l'orignal sont maintenant disponibles depuis minuit. Alors, si vous avez fait une demande, on vous invite à aller vérifier si vous avez eu votre licence ou non.
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2: C'est une belle semaine qui est à venir. Du soleil aujourd'hui, brouillard se dissipant tôt ce matin avec des vents d'ouest à 20 km à l'heure, des rafales à 40 à l'après-midi. On prévoit 27, Numidex à 30, l'indice UV de 7 ou élevé. Dégagé ce soir, cette nuit, minimum de 14, 9 en terrain bas. Il y aura du brouillard se formant au cours de la nuit. Demain, c'est du soleil, maximum de 29, humidex à 33. Mercredi, soleil nuage, 30% de probabilité d'averse, on prévoit 29. Même scénario pour jeudi, mais 60% de probabilité d'averse, 28. Vendredi, soleil nuage, 30% de probabilité d'averse, 28. Et la fin de semaine prochaine s'annonce très bien pour le Festival des rameurs, entre autres. Soleil nuage avec 24 samedi et 28 dimanche. Pour ce qui est des températures actuelles, petite mise à jour de notre page. 15 degrés péninsule, 10 régions chaleur, 11 Charlotte-Hamilton. On a 12 degrés Miramichi et 15 à l'île Miscou. Il est 8h05.
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2: On va jouer dans quelques minutes à notre jeu Flaméo. Vous voulez être concurrent? C'est encore le temps de nous texter le mot « seconde » au 506-544-0957. Alors, 506-544-0957. Je vous rappelle qu'on a donné à chaque semaine, à la même personne, une carte cadeau de 50 $ du restaurant McDonald's de l'avenue Saint-Pierre à Bathurst et une carte d'essence de 50 $. Tout ça grâce à nos commanditaires.
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1: Et on joue ce matin avec Annie Doiron de Brandville. Bonjour Annie.
2: Allô.
1: Ça va bien?
2: Oui.
1: Passez une belle fin de semaine?
2: Oui.
1: Bon, merveilleux. Êtes-vous en vacances? Vous travaillez?
2: Non, je travaille.
1: OK. Je vous propose notre concours. Attends une seconde, je vous fais écouter une seconde d'une chanson. Si vous me donnez le titre de la chanson exacte, c'est 20 chances pour le tirage de vendredi. 2 secondes, c'est 15 chances. 10 secondes, non, le contraire. 2 secondes, c'est 15 chances. 3 secondes, c'est 10 chances. Et 4 secondes, c'est 5 chances. Alors, je vous souhaite bonne chance. Je vous fais écouter une seconde. Soyez attentifs, ça passe vite. Il faut me donner le titre ou à peu près le titre. D'accord?
2: Oui, merci.
1: On écoute. Avez-vous une idée?
2: Oui, je sais. Who Can It Be Now?
1: Oui, bon. Alors, ben, bravo. 20 chances pour vendredi.
2: Merci.
1: Merci beaucoup d'avoir participé. Merci. C'était Men at Work, Who Can It Be Now? Bonne chance pour le tirage de vendredi. Là-dessus, on écoute nos commanditaires et je vous reviens avec la chanson de Men at Work.
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Je vous rappelle, pour ceux que ça intéresse, que Service Nouveau-Brunswick à Batters, qui était sur la rue Main, est maintenant réouvert, pleinement opérationnel du côté du centre Casey Irving. Ça ouvre à 9h ce matin. Alors, si vous aviez, si vous étiez obligé, par exemple, d'aller à Dalhousie, Caraquet ou Tracadie, tous les services sont offerts. Je dis pas qu'ils vont rester là indéfiniment. Il y aura sûrement un nouveau local à un moment donné. Mais ils sont dans au service Nouveau-Brunswick. Ils sont au Casey Irving, au centre régional, entrée principale en avant. Vous allez voir, c'est bien indiqué. Opérationnel, pleinement opérationnel, à partir de 9h ce matin.

Taylor Swift avec Sabrina Carpenter et The Life of a Showgirl. Festival des Remords de Petit Rocher, je vais vous donner la programmation hein, ce lundi. Il y a session d'exercice avec Daniel Aubé à 10h, tournoi de poche à 13h à la salle blanche de Petit Rocher. Il y a un tournoi de washer sous le chapiteau à compter de 18h et en musique à 19h ce soir. C'est musique avec Roger Chamberlain. Il y a beaucoup d'activités et je vous rappelle que la Superstation sera sur place samedi. Je serai là samedi matin pour l'arrivée des rameurs. Pour la traversée qui est toujours très, très populaire. On annonce beau en plus. Alors, ça promet pour toute la semaine et le week-end qui s'en... Même.

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Dans une quinzaine de minutes, on va parler impro avec Chloé Lévesque, la capitaine des Bleus. Alors, c'est à venir vers les 8h40. En musique, voici Summer avec 12 to 12.

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5: Du soleil pour aujourd'hui avec des vents d'ouest à 20 km à l'heure, des rafales à 40 en après-midi, 27 comme maximum, humidex à 30, indice UV de 7 ou élevé. Ce soir, cette nuit dégagée, brouillard se formant au cours de la nuit. Minimum 14, on prévoit 9 en terrain bas. Du soleil demain, maximum de 29, l'humidex à 33. Mercredi, soleil nuage, 30% de probabilité d'averse, on prévoit 29. Pour jeudi, soleil nuage, 60% de probabilité d'averse, 28. Vendredi, même scénario, 30% de probabilité d'averse, 28. Et pour la fin de semaine, jusqu'à maintenant, soleil nuage pour samedi et dimanche, 24 samedi, 26 dimanche. Pour ce qui est des températures actuelles, petite mise à jour de notre page, on a 15 degrés en moyenne dans le nord-est.
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10: La course, c'était le triathlon 113 km produit par les sports Zéro Excuse hier matin à Chipagan. René Poitras de Bathurst a terminé troisième chez les femmes 30-34 ans avec un chrono de 6h43 minutes. Sylvia Antuna de Tracadie a terminé deuxième chez les 55-59 ans avec un temps enregistré de 7h16 minutes. Nathalie Boivin de Bathurst chez les femmes 60-64 ans a terminé première de son groupe d'âge avec un temps de 5h56 minutes. Louise Thibodeau de Beresford a terminé première chez les femmes 65-69 ans en complétant la course avec un chrono de 6h45 minutes. Chez les hommes, Yannick Dupuis a remporté la compétition, toutes catégories confondues, avec un temps de 4h16 minutes. Il est originaire de Notre-Dame. Jared Drysdale de Bathurst a terminé troisième chez les hommes 20-24 ans. Alex Cowan de Tracadie a terminé premier chez les 25-29 ans avec un chrono de 4h46 minutes. Miguel Plourde de Tracadie-Chaila a terminé sixième dans cette même catégorie. Michael Gauvin a terminé premier chez les hommes 30-34 ans avec un temps de 4h33 minutes. Patrick Jones de la MEC a terminé quatrième dans cette même catégorie. Guillaume Blanchard de Caraquette a terminé deuxième chez les 35-39 ans, tandis que Pierre-Luc Boudreau de Petit Rocher a terminé quatrième. Mac Brown de Robertville a été le premier à franchir la ligne d'arrivée chez les hommes 40-44 ans. Alain Vautier de Tracadie a terminé quatrième. Yannick Tremblay a terminé deuxième chez les 55-59 ans. Et Johnny Grant, premier chez les 60-64 ans. Gilles Leclerc de Tracadie a complété la course au troisième rang des hommes 65-69 ans. Au golf, l'équipe M18 AAA de la région Chaleur, le Mousse du Nord et l'équipe Junior A, le Lightning Chaleur, unissent leurs forces et invitent les golfeuses et les golfeurs à participer à leur tournoi levée de fonds le 24 juillet prochain au club de golf Gowan Bray de Bathurst. Le départ sera de forme shotgun et sera lancé à 13 heures. Le coût est de 800 $ par équipe de 4 personnes. L'inscription comprend 18 trous, 2 voiturettes, un cadeau de départ et un souper servi à 19 heures. Les inscriptions peuvent se faire en ligne à partir de la page Facebook des deux clubs. Au volleyball, il y aura un tournoi de volleyball de plage en duo pendant les journées de l'hospitalité de Bathurst. Il aura lieu à la plage U-Hall le 14 juillet prochain, de 13h à 16h. Il cible les joueuses et les joueurs âgés de 14 à 20 ans. Vous devez préinscrire votre équipe avant le 10 juillet. Dans la Ligue de baseball intermédiaire de la vallée de la Miramichi, la prochaine partie pour les Aigles de Tracadie aura lieu ce soir sur la route, alors qu'ils se rendront à Dalhousie pour y affronter les Dodgers. Dans la Ligue de soccer senior de la Côte-Nord, l'équipe service financier Tracy Grant a signé une victoire de 1-0 hier en fin d'après-midi à Petit Rocher face au FC Edmundston. Patrick Boudreau a marqué le but gagnant. André Godin, le gardien de but, a été nommé le joueur du match. À la course, il y aura une compétition en caraquette au mois d'août. Il s'agit de la course caraquette, un événement qui présentera des courses de 25 km et de 50 km. Elle aura lieu le dimanche 9 août prochain. Les inscriptions peuvent se faire en ligne sur le site runnb.ca. Également à la course, deux coureurs du club de coureurs Chaleur ont participé à la course des Pinces à Chediac hier matin. Denis Doucette a complété la course de 5 km en 31 minutes 15 secondes. Il a terminé cinquième chez les coureurs masculins de 60 à 69 ans. Et Jacques Leblanc, quant à lui, a complété le 10 km en 52 minutes et 40 secondes. Il a terminé deuxième chez les 60-69 ans. C'était le sport régional.
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1: C'est lundi aujourd'hui à 19h30 ce soir du côté de Robertville. Il y a de l'impro. On a avec nous en entrevue Chloé Lévesque, qui est la capitaine des Bleus. Bonjour.
2: Bon matin.
1: Comment ça va?
2: Ça va bien, puis toi?
1: Oui. Est-ce que c'est toujours excitant d'avoir une soirée d'impro pour Chloé Lévesque?
2: Ben oui, c'est après plusieurs années, c'est toujours encore excitant de revenir sur la scène à Robertville pour faire de l'impro devant le public de chaleur. On est une belle gang, là. C'est, à chaque année, c'est toujours bien le fun de
1: ça, ça fait combien de temps que tu fais de l'impro, Chloé?
2: De l'impro, ça fait 12 ans.
1: OK. Oh, OK. Wow.
2: Oui, c'est ma première année que j'ai commencé. J'ai aussi commencé avec la Ligue d'improvisation chaleur, là. Fait que...
1: Et là,
2: oui,
1: c'est...
2: ça fait un petit bout.
1: Et ça t'a mené au rang de capitaine.
2: Oui, oui, en effet. Depuis quelques années, j'ai la chance d'être capitaine de l'équipe des Bleus à la Ligue d'improvisation chaleur. C'est vraiment une grande opportunité, là.
1: Et c'est quoi les responsabilités du capitaine?
2: La plus grosse responsabilité, c'est de faire l'équipe, là. Fait que après les auditions, de choisir sa, l'équipe qui fera partie de son équipe.
1: Mm-hmm.
2: Puis sinon, c'est tout le temps de bien guider le monde à un style ou à un impro. Vraiment, c'est dans une ligue adulte, c'est juste être un peu une leader, mais sans plus. Là, chacun a pas mal son style à eux-mêmes, là. Fait que moi, d'habitude, je guide juste mes coéquipiers à avoir du fun puis donner un show.
1: Et c'est qui vos coéquipiers?
2: J'ai Alexis Santerre, qui sera mon assistant capitaine cette année. J'ai aussi Michel Lévesque Thibault, Antoine Michaud, Chloé Maud Le Breton, ainsi que Jacob Namour dans mon équipe.
1: Et ce soir, vous jouez contre eux?
2: Contre les Rouges, oui. C'est toutes les deux notre premier match de la saison.
1: Les Rouges, ça, c'est l'équipe à Anne de Grâce.
2: Oui, en effet. En fait, à Léa. Suzy, excusez, de la péninsule acadienne, dont Alain est l'assistant capitaine, oui.
1: Parce qu'Alain a laissé sa place. Normalement, il était capitaine, mais je pense qu'il commence à déléguer un petit peu plus.
2: Oui, oui, ben oui, j'ai vu ça cette année, qu'il avait donné sa part à Suzy, qui est une très bonne joueuse, très nouvelle dans la ligue, mais qu'on apprécie tous.
1: Est-ce que, ma question m'a semblé bizarre, est-ce qu'on se prépare à faire de l'impro?
2: On peut, comme moi et mon équipe, on peut se parler de nos styles d'impro, ce qu'on aime, ce qu'on prépare, ce qu'on préfère, mais c'est dur de préparer de l'improvisation vu qu'on ne sait pas à quoi s'attendre ce soir. Là. Fait que c'est sûr que peut-être que chacun, on a tous nos petits concepts, chacun notre bord, là, mais non, c'est comme pas trop quelque chose qui se prépare. On peut se préparer mentalement.
1: OK, oui, être dans de bonnes dispositions.
2: Et
1: personnellement, tu aimes quoi comme style d'impro? Est-ce qu'il y a un genre d'impro où tu es plus à l'aise ou que tu...
2: Moi, il y a pas... Je suis vraiment ouverte à tout, mais mes préférés, c'est tout le temps les dramatiques, là où qu'on voit plus un personnage vrai. Mais sinon, je suis vraiment ouverte à n'importe quelle surprise d'improvisation.
1: Un personnage vrai? Qu'est-ce que ça veut dire, un personnage vrai?
2: Souvent, à l'improvisation, on peut avoir des personnages qui sont un peu loufoques. Dans la vraie vie, on se dit, OK, ça peut-il vraiment se passer?
1: OK.
2: Mais un personnage plus vrai, plus naturel, plus qu'on voit plus souvent, là, c'est, ça serait plus dans la dramatique où les émotions sont plus vraies, plus accurate, là, si je pourrais.
1: Donc, impro égale pas nécessairement humour.
2: Non, pas tout le temps. Des fois, on peut aller rechercher des émotions chez les gens dans la salle. Puis c'est vraiment un spectacle, hein. Fait qu'on a de tout, tout genre. On peut avoir aussi de la musique un peu, dépendamment de ce que l'arbitre nous prépare comme match. Des chantés, des humoristiques, toutes sortes, tout pour faire plaisir à chacun, chaque membre du public.
1: Je pense que j'étais allé l'an passé, il y en avait une chantée, j'étais là, j'avais beaucoup ri parce que celui qui était sur scène était incroyable. Je faisais des rimes, là, c'était... Il y en a qui ont un talent inné pour
2: oui, exactement. Il y en a qui, oui, ont des forces verbomoteurs assez fortes.
1: Alors, c'est un rendez-vous ce soir, 19h30 pour tout le monde, et on rappelle que c'est...
2: Gratuit.
1: Oui! C'est ça. Exactement, gratuit, 19h30. Ben, Chloé Lévesque, on vous souhaite un bon match. Je sais que vous perdiez ou vous gagnez, vous allez être heureuse quand même.
2: Ben oui, d'abord qu'on donne un beau spectacle au public, c'est ça notre but.
1: Merci beaucoup et à une prochaine.
2: Bye-bye.
1: Alors, allez faire votre tour ce soir. Il y a une centaine de places en plus. C'est toujours très, très agréable. L'impro à Robertville, à l'école La Croisée, 19h30 en ce lundi.
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C'est un petit homme avec Où aller à 8h50. Il y a des gens qui sont de retour au travail après cette fin de semaine qui a été pas mal du tout, un peu frayeur, mais quand même, c'était agréable. On vous souhaite donc un bon début de semaine. Il y a des gens en vacances qu'on va saluer. Il y a des touristes qui nous écoutent également. Renseignez-vous auprès des gens. Il y a plein de choses à faire. Il y a de belles choses à visiter. Alors, on vous souhaite une excellente journée, une excellente semaine sur les ondes de la Superstation, entre autres le Festival des rameurs qui est commencé depuis hier. De nombreuses activités au programme. Alors, on vous souhaite un bon lundi en ce 6 juillet.

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1: Ensoleillé pour aujourd'hui, vent d'ouest à 20 km à l'heure, des rafales à 47 après-midi, maximum de 27, l'humidex à 30, lundi suivi de 7 ou élevé. Dégagé ce soir, cette nuit, nappe de brouillard se formant au cours de la nuit, minimum de 14, on prévoit 9 en terrain bas. Demain, c'est du soleil, maximum de 29, humidex à 33. Mercredi, soleil nuage, 30% de probabilité d'averse, on prévoit 29. Et jeudi, soleil nuage, 60% de probabilité d'averse, maximum de 28.
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0: Ensoleillé pour aujourd'hui, vent d'ouest à 20 km à l'heure, des rafales à 47 après-midi, maximum de 27, humidex à 30, lundi suivi de 7 ou élevé. Dégagé ce soir, cette nuit, nappe de brouillard se formant au cours de la nuit, minimum de 14, on prévoit 9 en terrain bas. Demain, c'est du soleil, maximum de 29, humidex à 33. Mercredi, soleil nuage, 30% de probabilité d'averse, on prévoit 29. Et jeudi, soleil nuage, 60% de probabilité d'averse, maximum de 28.
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0: Ensoleillé pour aujourd'hui, vent d'ouest à 20 km à l'heure, des rafales à 47 après-midi. Maximum de 27, l'humidex à 30, lundi suivi de 7 ou élevé. Dégagé ce soir cette nuit, nappe de brouillard se formant au cours de la nuit. Minimum de 14, on prévoit 9 en terrain bas. Demain, c'est du soleil, maximum de 29, humidex à 33. Mercredi, soleil nuage, 30% de probabilité d'averse, on prévoit 29. Et jeudi, soleil nuage, 60% de probabilité d'averse, maximum de 28.
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2: Ici Sandra Landry, bienvenue à une autre émission Top Succès. Aujourd'hui, nous vous proposons les souvenirs de juillet 1989. En juillet 89, c'était la sortie du film américain d'Oliver Stone, Born on the 4th of July, né un 4 juillet, mettant en vedette Tom Cruise, qui racontait l'histoire d'un vétéran de la guerre du Vietnam. Et Cher nous présentait If I Could Turn Back Time, de l'album Heart of Stone.

En 1989, la formation britannique Fine Young Cannibals nous offrait Good Thing, une chanson écrite par deux de ses membres, Roland Gift et David Steele. Cette chanson se retrouvera sur la bande sonore du film Tin Man en 1987 avec Richard Dreyfuss et aussi sur l'album The Raw and the Cooked. La chanson sortira officiellement cependant en 1989.

été top succès sur les ondes de CJVA 94,1 FM. En juillet 1989, le film Batman bat un record. 100 millions de dollars récoltés en 10 jours. Cette version mettait en vedette Michael Keaton et Jack Nicholson. Et c'était le début de la série Seinfeld. Cyndi Lauper reprenait le succès de Roy Orbison, I Drove All Night.

juillet 1989, après avoir fait partie de la formation Miami Sound Machine, la chanteuse Gloria Estefan débutait sa carrière solo avec l'album Cuts Both Ways, avec la magnifique ballade Don't Wanna Lose You. 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

Ici Sandra Landry, merci d'avoir été à l'écoute de Top Succès. Nous terminons avec la première chanson de Milli Vanilli à atteindre le numéro 1 du Billboard. Baby, don't forget my number.

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1: Ensoleillé pour aujourd'hui, vent d'ouest à 20 km à l'heure, des rafales à 47 après-midi, maximum de 27, l'humidex à 30, lundi suivi de 7 ou élevé. Dégagé ce soir cette nuit, nappe de brouillard se formant au cours de la nuit, minimum de 14, on prévoit 9 en terrain bas. Demain, c'est du soleil, maximum de 29, humidex à 33. Mercredi, soleil nuage, 30% de probabilité d'averse, on prévoit 29. Et jeudi, soleil nuage, 60% de probabilité d'averse, maximum de 28.
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0: Ensoleillé pour aujourd'hui, vent d'ouest à 20 km à l'heure, des rafales à 47 après-midi, maximum de 27, humidex à 30, lundi suivi de 7 ou élevé. Dégagé ce soir cette nuit, nappe de brouillard se formant au cours de la nuit. Minimum de 14, on prévoit 9 en terrain bas. Demain, c'est du soleil, maximum de 29, humidex à 33. Mercredi, soleil nuage, 30% de probabilité d'averse, on prévoit 29. Et jeudi, soleil nuage, 60% de probabilité d'averse, maximum de 28.
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0: Ensoleillé pour aujourd'hui, vent d'ouest à 20 km à l'heure, des rafales à 47 après-midi. Maximum de 27, l'humidex à 30, lundi suivi de 7 ou élevé. Dégagé ce soir, cette nuit, nappe de brouillard se formant au cours de la nuit. Minimum de 14, on prévoit 9 en terrain bas. Demain, c'est du soleil, maximum de 29, humidex à 33. Mercredi, soleil nuage, 30% de probabilité d'averse, on prévoit 29. Et jeudi, soleil nuage, 60% de probabilité d'averse, maximum de 28.
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3: Bon midi. Au microphone, Yannick Owens. Voici vos informations. La 57e édition du Festival des rameurs a pris son envol hier à Petit Rocher, dans la municipalité de Belle-Baie. Cet événement incontournable met à l'honneur la célèbre et exigeante traversée à la rame de la baie des Chaleurs. Les équipes parcourent une distance d'environ 35 km séparant le Québec du Nouveau-Brunswick. Les spectacles majeurs ont lieu sous le grand chapiteau situé à l'école de Tournesol. De passage dans nos studios récemment, sa présidente Anne Thibodeau.
4: Un peu plus anglophone cette année parce que l'année passée, on s'est fait dire mais ça serait fun d'avoir différent. Mm-hmm. Donc, on essaie ça. Le vendredi soir, on a Randy Megra, qui a fait La Voix au Star Academy. Okay. Country Boys, le vendredi soir, mm-hmm. qui est un groupe du sud de la province, puis sont très bons. Le samedi soir, on va recevoir Kev Arsenault. Qui ne connaît pas Kev avec le groupe Réveil? C'est un party assuré en partant. Puis, le deuxième groupe, ça va être Qui m'aurait cru? Qui vient de la Gaspésie. Donc, on a vraiment une belle brochette proche de chez nous. On a trois groupes du Nouveau-Brunswick, puis l'autre de la Gaspésie.
3: Pêche et Océan Canada a annoncé les mesures de gestion de la pêche au flétan de l'Atlantique pour les détenteurs de permis à engins fixes de l'est du Nouveau-Brunswick. L'ouverture pour cette pêche débutera demain à 5 heures pour se terminer à 17 heures le même jour. Cette période pourrait être modifiée en raison de conditions météorologiques défavorables ou autres circonstances incontrôlables. Si les conditions ne permettent pas une ouverture, les membres de l'industrie seront consultés afin de déterminer une nouvelle date d'ouverture. Le nombre maximal d'hameçons autorisés par détenteur de permis est de 200 et une allocation totale de 155,327 tonnes métriques de flétan de l'Atlantique est accordée à la flottille de l'Est du Nouveau-Brunswick avec engin fixe pour 2026. Le gouvernement du Nouveau-Brunswick publie aujourd'hui les résultats du tirage au sort pour la chasse à l'orignal des résidents 2026. Les chasseurs qui ont présenté une demande peuvent maintenant vérifier s'ils ont été sélectionnés en consultant le système de délivrance des permis du gouvernement provincial. Les personnes sélectionnées devront par la suite acheter leur étiquette et leur permis avant l'ouverture de la saison. Plus de 4700 permis ont été attribués cette année. La saison de chasse à l'orignal aura lieu du 22 au 26 septembre. Et une association de sauvetage des animaux marins a confirmé que 16 baleines se sont échouées sur la côte nord de l'île de Sable, une île isolée de Nouvelle-Écosse. Aucun des animaux n'a survécu. La Marine Animal Response Society a publié hier un message sur Facebook indiquant que les globicéphales échoués avaient été découverts le 10 juin lors d'une inspection de routine et que Parc Canada avait été alerté. Tonya Wimmer, fondatrice de l'association, a indiqué que le personnel de Parc Canada avait consigné des informations détaillées sur chaque baleine et prélevé des échantillons à des fins de recherche. Madame Wimmer a précisé que les échouages collectifs de globicéphales sont signalés à travers le monde depuis des siècles, mais que les questions demeurent quant aux raisons de ces phénomènes. Et voilà, c'est ce qui complète votre bulletin de midi.
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5: La course, c'était le triathlon 113 km produit par les sports Zéro Excuse hier matin à Chipagan. René Poitras de Bathurst a terminé troisième chez les femmes 30-34 ans avec un chrono de 6h et 43 minutes. Sylvia Antuna de Tracadie a terminé deuxième chez les 55-59 ans avec un temps enregistré de 7h et 16 minutes. Nathalie Boivin de Bathurst chez les femmes 60-64 ans a terminé première de son groupe d'âge avec un temps de 5h et 56 minutes. Louise Thibodeau de Beresford a terminé première chez les femmes 65-69 ans en complétant la course avec un chrono de 6h et 45 minutes.

0: 5 minutes. Chez les hommes, Yannick Dupuis a remporté la compétition, toutes catégories confondues, avec un temps de 4 heures et 16 minutes. Il est originaire de Notre-Dame. Jared Drysdale, de Bathurst, a terminé 3e chez les hommes 20-24 ans. Alex Cowan, de Tracadie, a terminé 1er chez les 25-29 ans avec un chrono de 4 heures et 46 minutes. Miguel Plourde, de Tracadie-Chaila, a terminé 6e dans cette même catégorie. Michael Gauvin a terminé 1er chez les hommes 30-34 ans avec un temps de 4 heures et 33 minutes. Patrick Jones, de Lamech, a terminé 4e dans cette même catégorie. Guillaume Blanchard de Caraquette a terminé 2e chez les 35-39 ans, tandis que Pierre-Luc Boudreau de Petit-Rocher a terminé 4e. Mac Brown de Robertville a été le premier à franchir la ligne d'arrivée chez les hommes 40-44 ans. Alain Vautier de Tracadie a terminé 4e. Yannick Tremblay a terminé 2e chez les 55-59 ans. Et Johnny Grant, 1er chez les 60-64 ans. Gilles Leclerc de Tracadie a complété la course au 3e rang des hommes 65-69 ans. Au golf, l'équipe M18 AAA de la région Chaleur, le Mousse du Nord et l'équipe Junior A, le Lightning Chaleur, unissent leurs forces et invitent les golfeuses et les golfeurs à participer à leur tournoi levée de fonds le 24 juillet prochain au club de golf Gowanbury de Bathurst. Le départ sera de forme shotgun et sera lancé à 13 heures. Le coût est de 800 $ par équipe de 4 personnes. L'inscription comprend 18 trous, 2 voiturettes, un cadeau de départ et un souper servi à 19 heures. Les inscriptions peuvent se faire en ligne à partir de la page Facebook des deux clubs. Au volleyball, il y aura un tournoi de volleyball de plage en duo pendant les journées de l'hospitalité de Bathurst. Il aura lieu à la plage U-Hall le 14 juillet prochain, de 13h à 16h. Il cible les joueuses et les joueurs âgés de 14 à 20 ans. Vous devez préinscrire votre équipe avant le 10 juillet. Dans la Ligue de baseball intermédiaire de la vallée de la Miramichi, la prochaine partie pour les Aigles de Tracadie aura lieu ce soir sur la route alors qu'ils se rendront à Dalhousie pour y affronter les Dodgers. Dans la Ligue de soccer senior de la Côte-Nord, l'équipe service financier Tracy Grant a signé une victoire de 1 à 0 hier en fin d'après-midi à Petit-Rocher face au FC Edmundston. Patrick Boudreau a marqué le but gagnant. André Godin, le gardien de but, a été nommé le joueur du match. À la course, il y aura une compétition en caraquette au mois d'août. Il s'agit de la course caraquette, un événement qui présentera des courses de 25 km et de 50 km. Elle aura lieu le dimanche 9 août prochain. Les inscriptions peuvent se faire en ligne sur le site runnb.ca. Également à la course, deux coureurs du club de coureurs Chaleur ont participé à la course des Pinces à Shediac hier matin. Denis Doucette a complété la course de 5 km en 31 minutes 15 secondes. Il a terminé 5e chez les coureurs masculins de 60 à 69 ans. Et Jacques Leblanc, quant à lui, a complété le 10 km en 52 minutes et 40 secondes. Il a terminé 2e chez les 60-69 ans. C'était le sport régional.
1: C'est du soleil aujourd'hui avec un maximum 27, humidex 30. Ce soir et cette nuit, dégagé, le brouillard se forme au courant de la nuit, minimum 14, c'est 9 en terrain bas. Mardi, c'est du soleil avec un maximum 29, humidex 33. Mercredi, une alternance soleil-nuage avec 30 % de probabilité d'averse, maximum 29. Et à long terme, jeudi, une alternance soleil-nuage, 60 % de probabilité d'averse, maximum 28.
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0: Les hits de l'été, ça part maintenant avec une belle sélection. Je suis avec vous jusqu'à 13h sur la Superstation. Ici Mélanie Duguay. 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On visite les années 90, les années 2000, quelques succès du moment aussi. Roxette, Hootie and the Blowfish, Automat. On écoutera un peu plus tard Ray Amé et aussi les Goo Goo Dolls, entre autres. On vient de débuter l'émission avec Sean Hooks et Million Ways. Après la courte pause, Hootie and the Blowfish, Only Wanna Be With You et Automat. Aujourd'hui, bonne émission avec nous.
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Au hit de l'été, Automate avec aujourd'hui, et on vient d'entendre aussi les Hootie and the Blowfish, Only Wanna Be With You. Et d'ailleurs, parlant des Hootie and the Blowfish, en 1994, ils lancent leur premier album, Cricket Rear View, qui deviendra l'un des albums les plus vendus de l'histoire de l'Atlantic Records. On est au hit de l'été, une présentation de Bathurst Toyota, rue Sainte-Anne, simplement pour une plus belle expérience. En réserve, on a Dan Denoy et prêt à tout. Il était l'un des DJ de la soirée d'Acadiland. Si vous étiez pas là, vous avez manqué définitivement toute une soirée. Les gens ont partagé énormément de vidéos, beaucoup de bons commentaires par rapport à l'organisation d'Acadiland. Bravo, chapeau à toute l'équipe qui travaille très fort depuis plusieurs années pour nous présenter quelque chose de ce calibre-là. C'est vraiment un calibre de grandes villes, de grands événements. Bravo, chapeau. On poursuit au hit de l'été cette fois-ci avec The Look et Roxette.

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1: Vous venez de vous joindre à nous. C'est les hits de l'été encore pour une vingtaine de minutes sur la superstation. 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On vient d'entendre Riami et Dan Talevski et Too Close. Dans les prochaines minutes, Chaka Demis and Pliers, oui, et on fera un petit retour dans le temps avec cette pièce Twist and Shout. Tout d'abord, les Goo Goo Dolls, Slide. Mm-hmm.

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Les hits de l'été, c'est presque terminé sur la Superstation. 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On termine le tout avec deux pièces, soit celle de No Doubt, Hella Good, Semisonic, Closing Time. On se retrouve demain dès 10h dans les avant-midi de la Superstation. Restez là, au retour à la maison, Fred Parent sera avec vous dès 15h.

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1: C'est du soleil aujourd'hui avec un maximum 27, humidex 30. Ce soir et cette nuit, dégagé, le brouillard se forme au courant de la nuit. Minimum 14, c'est 9 en terrain bas. Mardi, c'est du soleil avec un maximum 29, humidex 33. Mercredi, une

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3: Allô, bienvenue, bon été et plein son sur les flashbacks du Village People aujourd'hui à la mémoire de Victor Willis, récemment parti. Collection cinéma, musique des films Forrest Gump et L'Arme Fatale 2. Phil Collins, numéro 1 de juillet 85. Sussurio, 86. Venus, la version de Bananarama sur leur troisième disque. D'abord, le tout premier numéro 1 des Beach Boys au Hot 100 du Billboard. Deux semaines de juillet 1964. I Get Around. Et c'est un go.

0: Cette semaine, c'est le 30e anniversaire de True Confessions, le troisième album du groupe féminin Bananarama et la reprise de Shocking Blue, Venus.
1: 1986.

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Village People pour le Génération Hommage aujourd'hui à Victor Willis, membre fondateur des Village People, décédé mardi dernier à l'âge de 74 ans. C'était lui, le policier moto, remis sur le devant de la scène en 2024, Village People, avec la campagne présidentielle de Vous savez qui. Victor Willis, co-auteur des plus grands hits de Village People in the Navy, Go West et bien entendu YMCA.

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Song to Be My Baby, Bon Jovi, c'est le retour à la vie publique pour le chanteur et tout le groupe à partir de cette semaine à Madison Square Garden, une série de 9 shows à partir du 7 juillet jusqu'à 2006 $ canadiens dans la section à la droite de la scène. Ça claque un budget de vacances, ça, mes amis. Passez-y. Musique de Forrest Gump à venir après Pagliaro, l'espion à Génération.

0: partie du soleil aujourd'hui avec un maximum 27, humidex 30. Ce soir et cette nuit dégagé, le brouillard se forme au courant de la nuit, minimum 14, c'est 9 en terrain bas. Mardi, c'est du soleil avec un maximum 29, humidex 33. Mercredi, une alternance soleil-nuage avec 30 % de probabilité d'averse, maximum 29. Et à long terme, jeudi, une alternance soleil-nuage, 60 % de probabilité d'averse, maximum 28.
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2: Forrest Gump a lancé au cinéma le 6 juillet 1994 du réalisateur Robert Zemeckis, à qui l'on doit entre autres les trois Back to the Future. Il est bon dans les bonnes histoires. Avec un budget de 55 millions, il en a manqué. Zemeckis et Tom Hanks ont sorti 1 million pour tourner les scènes de course, les beaux paysages aux quatre coins des États-Unis, du genre en une seule fin de semaine. Recette mondiale de 678 millions.

0: Bonjour, je m'appelle Forrest, Forrest Gump. Maman disait toujours, la vie c'est comme une boîte de chocolat. On ne sait jamais sur quoi on va tomber.
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2: C'est du soleil aujourd'hui avec un maximum 27, humidex 30. Ce soir et cette nuit, dégagé, le brouillard se forme au courant de la nuit, minimum 14, c'est 9 en terrain bas. Mardi, c'est du soleil avec un maximum 29, humidex 33. Mercredi, une alternance soleil-nuage avec 30% de probabilité d'averse, maximum 29. Et à long terme, jeudi, une alternance soleil-nuage, 60% de probabilité d'averse, maximum 28.
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1: Bonne fin d'après-midi. Au microphone, Yannick Owens, voici vos informations. Pêche et Océan Canada a annoncé l'augmentation du total autorisé des captures pour la pêche du maquereau et la pêche d'automne du hareng dans le sud du golfe du Saint-Laurent. Cette évaluation du stock révisé a montré que le stock a augmenté de près de 50 % d'une année à l'autre, mais qu'il reste dans la zone critique. Une décision favorable selon le directeur général de l'Union des pêcheurs des maritimes, Martin Mallet.
2: Pour le maquereau, nous, notre demande, c'était pour cette année une augmentation de l'accès pour nos pêcheurs pour qu'ils aient accès à plus d'apports pour leur pêche au mort, leur pêche au flétan qui doit se dérouler justement demain, mardi, cette semaine. Pour la pêche de printemps, l'eau mort, ben, ça vient de se terminer, mais on a aussi une pêche d'automne qui commence au début août, sous peu. Ça fait que là, avec cette décision ici, nos pêcheurs du printemps, d'été et d'automne vont pouvoir avoir accès à de l'appât. Puis ensuite, il y a aussi une possibilité là-dedans de s'en mettre un peu de côté avec leur congélateur pour l'année prochaine. Donc, c'est une bonne nouvelle.
1: Le total autorisé de capture pour le maquereau augmentera à 1500 tonnes, dont 1400 tonnes pour les appâts à usage personnel, 60 tonnes pour les prises accessoires, 20 tonnes pour l'échantillonnage scientifique et 20 tonnes d'appâts vivants pour la pêche du thon rouge. Selon M. Mallet, le moment est bien choisi alors que les pêcheurs font face à des pressions économiques croissantes.
2: Ce qui arrive, c'est lorsque tu n'as plus accès à de l'appât local par tes propres moyens, ben là, à ce moment-là, il faut que tu l'achètes. Et tu l'achètes où? Ben, tu l'achètes des fournisseurs d'appât, puis ça peut être importé d'un peu partout sur la planète aussi. Donc là, on est vraiment à la merci à ce moment-là.

0: les résultats du tirage au sort pour la chasse à l'orignal des résidents 2026. Les chasseurs qui ont présenté une demande peuvent maintenant vérifier s'ils ont été sélectionnés en consultant le système de délivrance des permis du gouvernement provincial. Les personnes sélectionnées devront par la suite acheter leur étiquette et leur permis avant l'ouverture de la saison. Plus de 4 700 permis ont été attribués cette année. La saison de chasse à l'orignal aura lieu du 22 au 26 septembre. Un homme de 28 ans, originaire de la Première Nation des Inupiatigs, est décédé à la suite d'une collision entre deux véhicules survenus tôt samedi matin dans la localité. Peu avant une heure, des membres du détachement de Négouac de la GRC se sont rendus sur le lieu d'une collision entre deux véhicules sur le chemin Peters. La collision se serait produite lorsque le conducteur d'un véhicule tout-terrain a omis de s'arrêter et est entré en collision avec un véhicule. Le conducteur et seul occupant du VTT, un homme de 28 ans de la Première Nation des Skénopétiges, a été transporté à l'hôpital avec des blessures potentiellement mortelles. Il est décédé le lendemain des suites de ses blessures. Le conducteur et le passager de l'autre véhicule n'ont pas été blessés. Et une association de sauvetage des animaux marins a confirmé que 16 baleines se sont échouées sur la côte nord de l'île de Sable, une île isolée de Nouvelle-Écosse. Aucun des animaux n'a survécu. La Marine Animal Response Society a publié hier un message sur Facebook indiquant que les globicéphales échoués avaient été découverts le 10 juin lors d'une inspection de routine et que Parc Canada avait été alerté. Tonya Wimmer, fondatrice de l'association, a indiqué que le personnel de Parc Canada avait consigné des informations détaillées sur chaque baleine et prélevé des échantillons à des fins de recherche. Madame Wimmer a précisé que les échouages collectifs de globicéphales sont signalés à travers le monde depuis des siècles, mais que les questions demeurent quant aux raisons de ces phénomènes. Et voilà, c'est ce qui complète votre bulletin d'information.
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3: Je vous souhaite un bon lundi après-midi. Fred Parent qui s'installe bien confortablement dans la chaise du pilote pour vous présenter votre retour à la maison, le 3 à 7 de la Superstation jusqu'à 19h ce soir. Merci d'être là. Encore une fois, c'est un privilège et surtout un grand plaisir de pouvoir vous tenir compagnie en cette fin de journée. Une belle journée d'été. Encore une fois, un mercure qui est assez confortable, 27 degrés. C'est sûr, ça dépend si on aime la chaleur, évidemment, et le soleil. Mais le soleil qui s'est invité en ce début de semaine et qui va nous tenir compagnie également au cours de la journée de demain. Celui-ci va se coucher ce soir à 21h22 du côté de Bathurst et à 21h20 du côté de Caraquette. Il y a le Festival des rameurs de Petit Rocher, 57e édition qui s'est amorcée. J'aurai l'occasion de vous parler de la programmation. Et aussi, je vous invite à participer à notre concours « Pourrais-tu les mettre en ordre? » Alors ça, c'est présenté bien sûr par votre restaurant Saint-Hubert Express de Bathurst. On a 4 extraits de chansons que je vais vous faire entendre tout à l'heure. Et aujourd'hui, c'est un spécial Elton John. On a extrait 4 chansons de sa discographie et vous devez trouver quel est le bon ordre chronologique. Donc, il y a des choix de réponses qui sont actuellement sur notre site Internet au ckle.fm dans la section du concours. Je vous invite d'ailleurs à aller y jeter un petit coup d'œil dès maintenant. L'audio est disponible, les choix de réponses et le formulaire également pour nous soumettre votre réponse. Et vous avez jusqu'à 17h30 pour nous envoyer le tout. Et si jamais vous avez la bonne réponse, ben vous serez éligible pour le tirage de vendredi. On va faire tirer à nouveau un Familial 4 pour emporter aux 4 choix du rôtisseur en salle à manger. Alors nous, ben ce qu'on vous sert de mieux, c'est pas de la bouffe, mais c'est de la musique. Et ça, on en a plein notre baluchon, encore une fois, en ce lundi après-midi. On a Funambule avec Après-Ski qui s'en vient dans quelques instants. Et Jay Kutcher avec King of the Bar, ça s'en vient.

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1: Et c'est nos quatre extraits d'aujourd'hui. Puis il faut préciser une chose, hein, c'est que l'ordre dans lequel vous les entendez, les extraits audio, ben ils sont pas nécessairement placés dans l'ordre chronologique. Sinon, ça serait trop facile, évidemment. Donc, on a un petit niveau de difficulté quand même. Et sur notre site web, ben vous avez quatre propositions par item. Donc, on a trois blocs avec les extraits de chansons. Vous devez déterminer lequel bloc correspond à la réalité. Donc, quel est le bon ordre? Est-ce que c'est un, deux ou trois? Alors, nos quatre chansons qu'on a, c'est évidemment, on a Your Song, on a I'm Still Standing, Can You Feel the Love Tonight, on a Rocketman. Mais encore là, je vous les énumère, mais c'est pas nécessairement dans l'ordre comme ça peut l'être aussi. Donc, on y va comme ça. C'est à vous de déterminer le bon ordre et les années correspondant à chacune des chansons. Tous les détails sur notre site web au ckle.fm. Alors, je vous souhaite évidemment la meilleure des chances. On va poursuivre du côté musical avec Emmanuel Boucher et Juste pour une fois. Et on vous revient dans quelques instants avec le sport régional.

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1: La course, c'était le triathlon 113 km, produit par les Sports Zéro, excuse hier matin, à Chipagan. Sylvia Antuna de Tracadie a terminé deuxième chez les 50-59 ans chez les femmes, avec un temps enregistré de 7 heures et 16 minutes. Nathalie Boivin de Bathurst chez les femmes 60-64 ans a terminé première de son groupe d'âge avec un temps de 5 heures et 56 minutes. Louise Thibodeau de Beresford a terminé première chez les femmes 65-69 ans en complétant la course avec un chrono de 6 heures et 45 minutes. Chez les hommes, Yannick Dupuis a remporté la compétition, toutes catégories confondues, avec un temps de 4 heures et 16 minutes. Il est originaire de Notre-Dame. Alex Cowan de Tracadie a terminé premier chez les 25-29 ans avec un chrono de 4 heures et 46 minutes. Michael Gauvin a terminé premier chez les hommes 30-34 ans. Dans la Ligue de baseball intermédiaire de la vallée de la Miramichi, la prochaine partie pour les Aigles de Tracadie aura lieu ce soir, alors qu'ils rendront visite aux Dodgers à Dalhousie. Et dans la Ligue de soccer senior de la Côte-Nord, l'équipe service financier Tracy Grant a signé une victoire de 1-0 hier en fin d'après-midi à Petit Rocher face au FC Edmundston. Alain Degrasse pour la Superstation.
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1: Tyler Shaw et Run to You sur la Superstation, 15h35 minutes. Je vous parlais que ça a été c'est le lancement officiel du Festival des rameurs de Petit Rocher. Et voici un aperçu de la programmation aujourd'hui. À 18h, il y aura un tournoi de Washer. C'est au chapiteau. L'inscription se fait sur place au coût de 10$. Il y aura aussi de la musique avec Roger Chamberlain à 19h, toujours au chapiteau, et c'est gratuit. Demain, mardi, le 7 juillet, il y aura conte et bricolage pour les 3 ans et plus à la Bibliothèque publique de Petit Rocher. C'est à compter de 10h30. Alors, vous devez faire l'inscription obligatoire au 506-542-2744. Il y aura aussi activité par le mois au Parc de la Plage. C'est gratuit. Compte et bricolage à nouveau en après-midi, toujours à la Bibliothèque publique de Petit Rocher. Alors, c'est une activité gratuite. Et il y aura le soir à 19h, le Juste Prix, Price is Right, activité organisée par le Club Richelieu Chaleur. C'est au chapiteau et c'est au coût de 10$. Si vous désirez avoir plus d'infos et tous les détails sur la programmation, je vous invite à visiter le site internet festivaldesrameurs.net. En musique, on a Chabouzi et Jelly Roll avec Amen.

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0: C'était The Eagles avec Too Busy Being Fabulous sur la Superstation, 15h49. En ce qui concerne l'indice des feux, partout dans les régions desservies par la Superstation, donc partout, presque dans la grande majorité de la province, dans le nord-est, tout ça, les brûlages sont interdits, donc l'indice est au rouge. Par contre, on ne dénombre aucun incendie notable à signaler sur le site de gnb.ca. Si vous désirez avoir plus d'informations sur le brûlage, vous pouvez téléphoner à la ligne d'information de brûlage au 1-866-458-8080, le 1-866-458-8080, et sinon visitez le site internet gnb.ca dans la section Indice des feux. On fait une pause de quelques minutes et au retour, c'est Classe Moyenne, Marc Dupré et King Melrose qui s'amènent du côté musical.
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1: Bonne fin d'après-midi au microphone Yannick Holmes. Voici vos informations. Pêche Océan Canada a annoncé l'augmentation du total autorisé des captures pour la pêche du maquereau et la pêche d'automne du hareng dans le sud du golfe du Saint-Laurent. Une décision favorable selon le directeur général de l'Union des pêcheurs des maritimes, Martin Mallet.
2: Pour le maquereau, nous, notre demande, c'était pour cette année une augmentation de l'accès pour nos pêcheurs pour qu'ils aient accès à plus d'apports. Pour leur pêche au mort, leur pêche au flétan qui doit se dérouler justement demain, mardi, cette semaine. Donc, c'est une bonne nouvelle.
1: Et le gouvernement du Nouveau-Brunswick publie aujourd'hui les résultats du tirage au sort pour la chasse à l'orignal des résidents 2026. Plus de 4 700 permis ont été attribués cette année. La saison de chasse à l'orignal aura lieu du 22 au 26 septembre. Prochain bulletin complet à 17 h.
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Joe Jonas et Heart by Heart sur la Superstation dans votre 3 à 7 de ce lundi, 16h09 minutes. Vous pourriez vous mériter un bon repas gratuitement chez Saint-Hubert Express de Bathurst. Vendredi, on va faire tirer un Familial 4 pour emporter ou 4 choix du rôtisseur en salle à manger. Et ce, parmi tous nos finalistes de la semaine, donc tous ceux et celles qui auront eu une bonne réponse. Et pour participer, on vous invite à écouter les 4 extraits de chansons d'aujourd'hui. C'est 4 chansons d'Elton John. On sait qu'Elton John a eu beaucoup, beaucoup de succès en carrière, et ce, à des années différentes. Donc, c'est ça le principe, c'est que vous allez entendre des extraits, mais ils sont pas nécessairement dans l'ordre chronologique. Hein. C'est vraiment du hasard. Ils peuvent l'être comme ils peuvent ne pas l'être. Donc, ne pas se fier à ça. Vraiment, vous fier à vos connaissances. Et par la suite, dans un deuxième temps, vous vous rendez sur notre site web, ckle.fm. Et là, vous allez avoir toutes les options. Il y a 3 choix de réponses avec des positions différentes dans l'ordre des chansons, avec des années différentes également. Donc, je vous les nomme pas tous en nombre parce que ça serait peut-être un petit peu trop long. Mais de toute façon, tous les détails sont sur notre site web. Et pour participer, ben vous devez vous rendre sur notre site web de toute façon. L'audio est disponible. Donc, si jamais vous avez pas eu assez de temps, ça a été trop vite, vous pouvez réécouter l'audio. Et vous avez aussi les détails et le formulaire qui est disponible en ligne. Donc, voilà. Je vous fais entendre nos 4 extraits d'aujourd'hui.

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1: Alors voilà, c'est pas plus compliqué que ça et je vous souhaite évidemment bonne chance. Un peu plus tard, je vais vous parler du soleil et du risque de cancer de la peau parce qu'apparemment, il y a de plus en plus de cas selon des médecins spécialistes. Donc, on est en pleine période estivale et le soleil brille de ses mille feux. C'est sûr et certain qu'on en a besoin, que ça fait du bien. En une certaine quantité, évidemment, mais il faut quand même se protéger, faire attention. Donc, je vous reparle de tout ça un petit peu plus tard. Pour tout de suite, voici la voix de Geneviève Rassette avec « Je rends les armes ».

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Mélissa Ouimet avec Tout va bien sur la Superstation, 16h22 minutes. Je vous en ai glissé un mot tout à l'heure. Hein. Il y a les spécialistes qui s'inquiètent de la hausse des cancers de la peau alors que le bronzage redevient populaire, notamment sur les réseaux sociaux. Et selon la Société canadienne du cancer, c'est environ 11 300 Canadiens qui vont recevoir un diagnostic de mélanome en 2026. Les experts rappellent que la grande majorité des cancers de la peau sont liés à l'exposition aux rayons ultraviolets. Ils mettent aussi là en garde contre certains mythes, comme l'idée qu'une peau bronzée protège efficacement du soleil. Selon eux, un bronzage offre une protection très limitée et ne remplace pas l'écran solaire. Les médecins soulignent également que les effets des rayons UV peuvent apparaître plusieurs années après l'exposition et que les cancers de la peau sont en augmentation dans toutes les catégories d'âge. Alors, il recommande de limiter les expositions prolongées au soleil, d'utiliser un écran solaire, de porter des vêtements protecteurs et de surveiller tout changement dans l'apparence des grains de beauté afin de favoriser un diagnostic précoce. Et surtout, comme je vous le disais, hein, des fois, c'est pas dans l'immédiat qu'on a les conséquences de ça, c'est des années plus tard. Donc, c'est pour ça qu'il faut constamment rester vigilant par rapport au soleil et d'éviter les expositions là au moment de la journée où il est là, vraiment à son plus haut dans le ciel, soit entre 10 heures l'avant-midi et 14 heures l'après-midi. On a du Miles Smith qui s'amène dans quelques instants. On a aussi Luke Combs et dans quelques minutes, on va parler météo. On a aussi le sport, la minute sportive de la presse canadienne.

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1: À la météo, pour l'ensemble de nos secteurs, cet après-midi, on prévoit du soleil avec des vents devenant d'ouest à 20 km/h, rafale à 40 cet après-midi. Maximum de 27 et un humidex de 30 degrés. Ça demeure dégagé ce soir et la nuit prochaine avec un minimum de 14, sauf de 9 en terrain bas. Et demain mardi, du soleil, des nappes de brouillard qui se dissipent le matin avec des vents devenant du sud-ouest à 20 km/h en après-midi. Un maximum de 29 et un humidex de 33. Donc, encore une fois, on devrait bien supporter la climatisation. Et présentement, le mercure nous indique 27 degrés du côté de la région chaleur. C'est 26 sur la péninsule acadienne et 29 comme température ressentie.
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1: La minute sportive de la presse canadienne. Tout d'abord, si on jette un coup d'œil du côté du soccer, il y a la Fédération belge de soccer qui a indiqué qu'elle conteste la décision de la FIFA de permettre à l'attaquant américain Fonarin Bologun de participer au match de la Coupe du Monde prévu ce soir. Plus tôt en matinée, l'instance dirigeante du soccer européen a critiqué la FIFA pour sa décision incompréhensible et injustifiable d'autoriser l'attaquant américain Fonarin Bologun à disputer le match de la Coupe du Monde contre la Belgique ce soir, malgré le carton rouge qu'il avait reçu lors de la rencontre précédente. L'UEFA a déclaré dans un communiqué que la FIFA avait franchi une ligne rouge en décidant de ne pas appliquer la suspension obligatoire d'un match infligé à celui-ci après que la FIFA eut subi des pressions de la part du président américain Donald Trump. La décision prise hier par la FIFA, celle de reporter la suspension de Bologun à titre probatoire pendant un an, tranche avec les principes traditionnels de l'État de droit dans le soccer et a suscité de vives critiques à l'échelle mondiale, notamment de la part d'ex-joueurs étoiles de la Coupe du Monde et d'entraîneurs participants à ce tournoi. Au tennis, Marta Kostiuk s'est qualifiée pour les quarts de finale au tournoi de Wimbledon pour la première fois de sa carrière tôt ce matin, après avoir vaincu l'Américaine Aisling Kruger 6-4, 6-4. Kostiuk, qui a fait une pirouette après sa victoire, va affronter au prochain tour l'Italienne Jasmine Paolini, qui a pris la mesure de la Philippine Alexandra Ella, 6-4, 4-6 et 6-3 en fin de matinée. Et par ailleurs, la Québécoise Leila Annie Fernandez va jouer en quart de finale du tournoi de double mixte en compagnie du Britannique Joe Salisbury plus tard aujourd'hui. En terminant en cyclisme, d'importants feux de forêt dans le sud de la France ont poussé les organisateurs du Tour de France à interdire aux spectateurs d'assister aujourd'hui à l'arrivée de la troisième étape de la plus grande course cycliste au monde. Après quelques jours passés en Espagne, la course a fait son entrée en France avec une étape menant à la station pyrénéenne des Angles, située à environ 60 km d'un important feu de forêt qui a ravagé près de 4000 acres de terre. Donc voilà pour ces quelques nouvelles dans le monde du sport.
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Pat Benatar, souvenir de 1981 avec Fire and Ice sur la Superstation, 16h45. Il y a l'astronaute Jeremy Hansen qui a effectué un voyage historique autour de la Lune à bord de la mission Artemis 2 de la NASA en avril dernier. Une mission que j'ai suivie vraiment de près. Moi, je me suis toujours intéressé à ce qui se passe au niveau de l'astronomie, tout ça, de l'exploration spatiale. Donc, il quitte l'Agence spatiale canadienne. Il a annoncé qu'il va se consacrer à de nouvelles avenues professionnelles à compter du mois de septembre. Il va continuer toutefois à exercer ses fonctions de réserviste au sein de l'aviation royale canadienne. Les quatre membres de l'équipage d'Artemis 2, le commandant Ray Wiseman, le pilote Victor Glover et les spécialistes de mission Jeremy Hansen et Christina Koch, ont été les premiers êtres humains à se rendre en orbite lunaire depuis plus de 50 ans. Et au cours de ce voyage, M. Hansen est devenu la première personne hors des États-Unis à voyager au-delà de l'orbite terrestre basse et la première personne à parler français pendant son trajet vers la Lune. Il avait été recruté par l'Agence spatiale canadienne en 2009. Reste avec nous. Nous, on s'en va pas aussi loin que la Lune. On s'en va en musique avec Laurence Saint-Martin. Voici Ciao Bye.

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Take That, You're a Superstar sur la Superstation, 16h56. On se dirige vers les nouvelles de 17h. Et juste avant, ben moi, je veux vous faire un petit rappel concernant notre concours. Poulais-tu les mettre en ordre? Alors, voici les quatre extraits de chansons d'aujourd'hui. Et ce sont quatre extraits de chansons tirés de la discographie d'Elton John.

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1: Alors évidemment, vu que le but c'est de les mettre en ordre, ça veut pas dire que les extraits dans lesquels vous, dans l'ordre que vous les entendez, que c'est l'ordre chronologique de sortie de ces chansons-là. Donc pour la suite, vous devez vous rendre sur notre site web pour voir quelles sont les propositions de choix de réponse. Il y a trois blocs en fait, et à vous de trouver lequel, un, deux ou trois. On présente différents ordres des chansons avec différentes années également. Mais évidemment, il y a une seule bonne réponse, la 1, la 2 ou la 3. Donc voilà, vous n'êtes pas obligé de commencer à toutes nommer les titres de chansons. Juste nous nommer 1, 2 ou 3 et ça va faire de vous, si vous avez la bonne réponse évidemment, une personne finaliste pour le tirage de vendredi. Je vous souhaite bonne chance.

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1: Bonne fin d'après-midi. Au microphone, Yannick Owens, voici vos informations. Pêche et Océan Canada a annoncé l'augmentation du total autorisé des captures pour la pêche du maquereau et la pêche d'automne du hareng dans le sud du golfe du Saint-Laurent. Cette évaluation du stock révisé a montré que le stock a augmenté de près de 50 % d'une année à l'autre, mais qu'il reste dans la zone critique. Une décision favorable selon le directeur général de l'Union des pêcheurs des maritimes, Martin Mallet.
2: Pour le maquereau, nous, notre demande, c'était pour cette année une augmentation de l'accès pour nos pêcheurs pour qu'ils aient accès à plus d'apports pour leur pêche au mort, leur pêche au flétan qui doit se dérouler justement demain, mardi, cette semaine. Pour la pêche de printemps, l'eau mort, ben, ça vient se terminer, mais on a aussi une pêche d'automne qui commence au début août, sous peu. Ça fait que là, avec cette décision ici, nos pêcheurs du printemps, d'été et d'automne vont pouvoir avoir accès à de l'appât. Puis ensuite, il y a aussi une possibilité là-dedans de s'en mettre un peu de côté avec leur congélateur pour l'année prochaine. Donc, c'est une bonne nouvelle.
1: Le total autorisé de capture pour le maquereau augmentera à 1500 tonnes, dont 1400 tonnes pour les appâts à usage personnel, 60 tonnes pour les prises accessoires, 20 tonnes pour l'échantillonnage scientifique et 20 tonnes d'appâts vivants pour la pêche du thon rouge. Selon M. Mallet, le moment est bien choisi alors que les pêcheurs font face à des pressions économiques croissantes.
2: Ce qui arrive, c'est lorsque tu n'as plus accès à de l'appât local, à partir

0: ça pourra pas. On pense à ce moment-là une surenchère qui se fait. Fait que là, on est vraiment content que là, on commence à avoir la pendule qui va peut-être commencer à bouger dans notre direction de nouveau.
1: Le gouvernement du Nouveau-Brunswick publie aujourd'hui les résultats du tirage au sort pour la chasse à l'orignal des résidents 2026. Les chasseurs qui ont présenté une demande peuvent maintenant vérifier s'ils ont été sélectionnés en consultant le système de délivrance des permis du gouvernement provincial. Les personnes sélectionnées devront par la suite acheter leur étiquette et leur permis avant l'ouverture de la saison. Plus de 4700 permis ont été attribués cette année. La saison de chasse à l'orignal aura lieu du 22 au 26 septembre. Un homme de 28 ans, originaire de la Première Nation des Inupiatigs, est décédé à la suite d'une collision entre deux véhicules survenus tôt samedi matin dans la localité. Peu avant une heure, des membres du détachement de Négouac de la GRC se sont rendus sur le lieu d'une collision entre deux véhicules sur le chemin Peters. La collision se serait produite lorsque le conducteur d'un véhicule tout-terrain a omis de s'arrêter et est entré en collision avec un véhicule. Le conducteur et seul occupant du VTT, un homme de 28 ans de la Première Nation des Skénopétiges, a été transporté à l'hôpital avec des blessures potentiellement mortelles. Il est décédé le lendemain des suites de ses blessures. Le conducteur et le passager de l'autre véhicule n'ont pas été blessés. Et une association de sauvetage des animaux marins a confirmé que 16 baleines se sont échouées sur la côte nord de l'île de Sable, une île isolée de Nouvelle-Écosse. Aucun des animaux n'a survécu. La Marine Animal Response Society a publié hier un message sur Facebook indiquant que les globicéphales échoués avaient été découverts le 10 juin lors d'une inspection de routine et que Parc Canada avait été alerté. Tonya Wimmer, fondatrice de l'association, a indiqué que le personnel de Parc Canada avait consigné des informations détaillées sur chaque baleine et prélevé des échantillons à des fins de recherche. Madame Wimmer a précisé que les échouages collectifs de globicéphales sont signalés à travers le monde depuis des siècles, mais que les questions demeurent quant aux raisons de ces phénomènes. Et voilà, c'est ce qui complète votre bulletin d'information.
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3: Du soleil ce lundi avec des vents devenant d'ouest à 20 km/h à Fall à 40, maximum de 27 et un humidex de 30. Ce soir et la nuit prochaine, dégagé, nappe de brouillard qui se forme au cours de la nuit, minimum de 14, sauf de 9 en terrain bas. Demain mardi, on prévoit du soleil, des nappes de brouillard qui se dissipent le matin avec des vents devenant du sud-ouest à 20 km/h en après-midi avec un maximum de 29 et un humidex de 33 degrés.
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2: Et c'est Fred Parent qui vous accompagne en cette chaude fin de journée. Nous sommes le 6 juillet aujourd'hui avec présentement 29 degrés sur la région chaleur, 30 avec l'humidex, 27 du côté de Caraquet, 28 avec comme température ressentie. Un petit peu plus tard, je vais vous reparler de la programmation du Festival des rameurs de Petit Rocher, 57e édition cette année. Donc, je vous reparle de tout ça. C'est toujours le moment de participer à notre concours Poulais-tu les mettre en ordre. Alors, tous les détails sur notre site web ckle.fm et évidemment, vous avez jusqu'à 17h30 pour participer. Ce qui s'en vient du côté musical dans quelques instants, on a Ariel avec Danser pour oublier. Nous aurons aussi Guillaume Frenette avec Main dans la main.

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4: 17h21, une réunion extraordinaire des Chevaliers de Colomb du Conseil 81-89 de Beresford aura lieu. Donc, frères chevaliers, vous êtes convoqués à cette réunion spéciale de tous les membres. C'est vendredi le 10 juillet 2026 à 13h à la salle des Chevaliers de Colomb de Beresford. Alors, on dit qu'une élection cruciale va se tenir lors de cette réunion afin de combler et remplacer certains postes vacants au sein du Conseil exécutif. L'avenir et le bon fonctionnement du Conseil dépend de l'engagement de chacun. Donc, on dit que la présence est jugée essentielle et sera grandement appréciée par l'Assemblée des membres. Pour information, vous communiquez avec Clarence au 506-547-0464, 506-547-0464 et en comptant sur votre présence et votre dévouement habituel. À venir du côté musical, on a la nouveauté de Sale Barbe avec I. On a aussi Dave Pilote qui s'amène un petit peu plus tard avec sa chanson « Besoin de toi ».

0: soleil ce lundi avec des vents devenant d'ouest à 20 km/h à Fala 40, maximum de 27 et un humidex de 30. Ce soir et la nuit prochaine, dégagé, nappe de brouillard qui se forme au cours de la nuit, minimum de 14, sauf de 9 en terrain bas. Demain mardi, on prévoit du soleil, des nappes de brouillard qui se dissipent le matin avec des vents devenant du sud-ouest à 20 km/h en après-midi avec un maximum de 29 et un humidex de 33 degrés.
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3: La course, c'était le triathlon 113 km produit par les sports Zéro Excuse hier matin à Chipagan. René Poitras de Bathurst a terminé troisième chez les femmes 30-34 ans avec un chrono de 6h et 43 minutes. Sylvia Antuna de Tracadie a terminé deuxième chez les 55-59 ans avec un temps enregistré de 7h et 16 minutes. Nathalie Boivin de Bathurst chez les femmes 60-64 ans a terminé première de son groupe d'âge avec un temps de 5h et 56 minutes. Louise Thibodeau de Beresford a terminé première chez les femmes 65-69 ans en complétant la course avec un chrono de 6h et 45 minutes. Chez les hommes, Yannick Dupuis a remporté la compétition, toutes catégories confondues, avec un temps de 4h et 16 minutes. Il est originaire de Notre-Dame. Jared Drysdale de Bathurst a terminé troisième chez les hommes 20-24 ans. Alex Cowan de Tracadie a terminé premier chez les 25-29 ans avec un chrono de 4h et 46 minutes. Miguel Plourde de Tracadie-Chaila a terminé sixième dans cette même catégorie. Michael Gauvin a terminé premier chez les hommes 30-34 ans avec un temps de 4h et 33 minutes. Patrick Jones de la MEC a terminé quatrième dans cette même catégorie. Guillaume Blanchard de Caraquette a terminé deuxième chez les 35-39 ans, tandis que Pierre-Luc Boudreau de Petit-Rocher a terminé quatrième. Mac Brown de Robertville a été le premier à franchir la ligne d'arrivée chez les hommes 40-44 ans. Alain Vautier de Tracadie a terminé quatrième. Yannick Tremblay a terminé deuxième chez les 55-59 ans. Et Johnny Grant, premier chez les 60-64 ans. Gilles Leclerc de Tracadie a complété la course au troisième rang des hommes 65-69 ans. Au golf, l'équipe M18 AAA de la région Chaleur, le Mousse du Nord et l'équipe Junior A, le Lightning Chaleur, unissent leurs forces et invitent les golfeuses et les golfeurs à participer à leur tournoi levée de fonds le 24 juillet prochain au club de golf Gowan Bray de Bathurst. Le départ sera de forme shotgun et sera lancé à 13 heures. Le coût est de 800 $ par équipe de 4 personnes. L'inscription comprend 18 trous, 2 voiturettes, un cadeau de départ et un souper servi à 19 heures. Les inscriptions peuvent se faire en ligne à partir de la page Facebook des deux clubs. Au volleyball, il y aura un tournoi de volleyball de plage en duo pendant les journées de l'hospitalité de Bathurst. Il aura lieu à la plage U-Hall le 14 juillet prochain, de 13h à 16h. Il cible les joueuses et les joueurs âgés de 14 à 20 ans. Vous devez préinscrire votre équipe avant le 10 juillet. Dans la Ligue de baseball intermédiaire de la vallée de la Miramichi, la prochaine partie pour les Aigles de Tracadie aura lieu ce soir sur la route, alors qu'ils se rendront à Dalhousie pour y affronter les Dodgers. Dans la Ligue de soccer senior de la Côte-Nord, l'équipe service financier Tracy Grant a signé une victoire de 1-0 hier en fin d'après-midi à Petit-Rocher face au FC Edmundston. Patrick Boudreau a marqué le but gagnant. André Godin, le gardien de but, a été nommé le joueur du match. À la course, il y aura une compétition en caraquette au mois d'août. Il s'agit de la course caraquette, un événement qui présentera des courses de 25 km et de 50 km. Elle aura lieu le dimanche 9 août prochain. Les inscriptions peuvent se faire en ligne sur le site runnb.ca. Également à la course, deux coureurs du club de coureurs Chaleur ont participé à la course des Pinces à Chediac hier matin. Denis Doucette a complété la course de 5 km en 31 minutes 15 secondes. Il a terminé cinquième chez les coureurs masculins de 60 à 69 ans. Et Jacques Leblanc, quant à lui, a complété le 10 km en 52 minutes et 40 secondes. Il a terminé deuxième chez les 60-69 ans. C'était le sport régional.
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C'était Raph Pilon avec Boussole, 17h41. À notre concours « Poulais-tu les mettre en ordre? » On avait 4 extraits de chansons d'Elton John aujourd'hui. Donc, il fallait trouver l'ordre chronologique de sortie avec les bonnes années selon les 3 propositions de réponses qui se retrouvaient sur notre site web ckle.fm. Et la bonne réponse était la 3e proposition, donc le numéro 3. On avait Your Song, sorti en 1970, Rocketman, sorti en 1972, I'm Still Standing, 1983, et Can You Feel the Love Tonight, sorti en 1994. Alors, c'était la bonne réponse. Vous avez inscrit 3. Félicitations, vous êtes éligible pour le tirage de vendredi. On va faire tirer à nouveau 4, un familial 4 pour emporter ou 4, un familial 4 pour emporter. Donc, toute la description, de toute façon, est sur notre site web, ckle.fm. Je vous souhaite bonne chance, évidemment, pour le tirage qui sera effectué vendredi entre 17h30 et 18h. Et on va écouter, justement, l'une de ces chansons qui était dans nos choix. I'm Still Standing, 1983. Voici Elton John.

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C'était la voix de Jonathan Roy avec Mexico, 17h54 minutes. Je vous reparle du Festival des Rameurs, 57e édition du côté de Petit Rocher. Voici un petit coup d'œil à la programmation ce soir, donc à 18h. Dans quelques minutes, il y a un tournoi de washer, c'est au chapiteau, inscription sur place au coût de 10$. À 19h, musique avec Roger Chamberlain, toujours au chapiteau, ça c'est une activité gratuite. Et demain mardi, le 7 juillet, il y aura conte et bricolage pour les enfants de 3 ans et plus. C'est à la bibliothèque publique de Petit Rocher à compter de 10h30 l'avant-midi. C'est gratuit et ça va se poursuivre aussi au même endroit en après-midi à 13h30. Et il y a aussi l'activité par le mois au parc de la plage. Il y a le Juste Prix Price is Right. Ça, c'est en soirée à 19h sous le chapiteau. Activité organisée par le Club Richelieu Chaleur. C'est au coût de 10$. Alors, tous les détails sur la programmation au festivaldesrameurs.net. On a Amir qui s'amène dans quelques instants avec la chanson à l'imparfaite. Et on jette un petit coup d'œil au thermomètre. C'est toujours 29 degrés sur la région chaleur, 30 comme ressenti, 27 du côté de Caraquette, 28 avec l'humidex.

0: soleil ce lundi avec des vents devenant d'ouest à 20 km/h à Fall à 40, maximum de 27 et un humidex de 30. Ce soir et la nuit prochaine, dégagé, nappe de brouillard qui se forme au cours de la nuit, minimum de 14, sauf de 9 en terrain bas. Demain mardi, on prévoit du soleil, des nappes de brouillard qui se dissipent le matin avec des vents devenant du sud-ouest à 20 km/h en après-midi avec un maximum de 29 et un humidex de 33 degrés.
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4: Fred Perron vous accompagne dans votre premier 3 à 7 de la semaine en ce lundi. Nous sommes le 6 juillet aujourd'hui. Belle journée ensoleillée. Le soleil qui va se poursuivre demain, mardi. Mercredi, ça devrait se gâter un petit peu parce qu'on prévoit quelques averses, 30%, mais quand même, on devrait avoir la présence du soleil encore pour un petit bout. Et le soleil qui va se coucher ce soir à 21h22 du côté de Bathurst et à 21h20 du côté de Caraquet. Et nous, bon, on est loin d'être couchés. Ce qui s'en vient du côté musical dans quelques instants, on a Gabriel Fredette avec Le Bon Choix. On a aussi Chad Lausanne avec Respirer dans les prochaines.
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2: Du soleil ce lundi avec des vents devenant d'ouest à 20 km/h, rafale à 40, maximum de 27 et un humidex de 30. Ce soir et la nuit prochaine, dégagé, nappe de brouillard qui se forme au cours de la nuit, minimum de 14, sauf de 9 en terrain bas. Demain mardi, on prévoit du soleil, des nappes de brouillard qui se dissipent le matin avec des vents devenant du sud-ouest à 20 km/h en après-midi avec un maximum de 29 et un humidex de 33 degrés.
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4: La course, c'était le triathlon 113 km, produit par les Sports Zéro, excuse hier matin, à Chipagan. Sylvia Antuna de Tracadie a terminé deuxième chez les 50-59 ans chez les femmes, avec un temps enregistré de 7 heures et 16 minutes. Nathalie Boivin de Bathurst, chez les femmes 60-64 ans, a terminé première de son groupe d'âge avec un temps de 5 heures et 56 minutes. Louise Thibodeau de Beresford a terminé première chez les femmes 65-69 ans en complétant la course avec un chrono de 6 heures et 45 minutes. Chez les hommes, Yannick Dupuis a remporté la compétition, toutes catégories confondues, avec un temps de 4 heures et 16 minutes. Il est originaire de Notre-Dame. Alex Cowan de Tracadie a terminé premier chez les 25-29 ans avec un chrono de 4 heures et 46 minutes. Michael Gauvin a terminé premier chez les hommes 30-34 ans. Dans la Ligue de baseball intermédiaire de la vallée de la Miramichi, la prochaine partie pour les Aigles de Tracadie aura lieu ce soir, alors qu'ils rendront visite aux Dodgers à Dalhousie. Et dans la Ligue de soccer senior de la Côte-Nord, l'équipe service financier Tracy Grant a signé une victoire de 1-0 hier en fin d'après-midi à Petit Rocher face au FC Edmundston. Alain Degrasse pour la Superstation.
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11: Une journée qui se termine en musique. Quoi demander de mieux? Avec la présence du soleil, Fred Parent qui vous accompagnait depuis 15 heures pour votre 3 à 7, première édition de la semaine. Je souhaite de passer une belle fin de journée. Soyez prudents sur les routes. On se reparle demain mardi dès 15 heures. C'est un rendez-vous.

0: soleil ce lundi avec des vents devenant d'ouest à 20 km/h, rafale à 40, maximum de 27 et un humidex de 30. Ce soir et la nuit prochaine, dégagé, nappe de brouillard qui se forme au cours de la nuit, minimum de 14, sauf de 9 en terrain bas. Demain mardi, on prévoit du soleil, des nappes de brouillard qui se dissipent le matin avec des vents devenant du sud-ouest à 20 km/h en après-midi avec un maximum de 29 et un humidex de 33 degrés.
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0: soleil ce lundi avec des vents devenant d'ouest à 20 km/h, rafale à 40, maximum de 27 et un humidex de 30. Ce soir et la nuit prochaine, dégagé, nappe de brouillard qui se forme au cours de la nuit, minimum de 14, sauf de 9 en terrain bas. Demain mardi, on prévoit du soleil, des nappes de brouillard qui se dissipent le matin avec des vents devenant du sud-ouest à 20 km/h en après-midi avec un maximum de 29 et un humidex de 33 degrés.
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